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3: Salut nos pitchounes, aujourd'hui on vous emmène à Paris pour assister à un événement très connu pour tous ceux qui aiment la mode, les grands défilés de la Fashion Week. Alors, installez-vous, les défilés de mode vont commencer. C'est au tour de la marque du créateur Elliot Emile de défiler.
4: Well, well, well, vous allez voir, c'est fantastique, mes créations sont tout simplement sublimes.
3: Sublime, je sais pas, mais c'est bizarre en tout cas, qu'est-ce que c'est que ce manteau étrange?
4: C'est ma dernière trouvaille, un manteau fantastique, chérie.
3: Oh, mais qu'est-ce qui se passe? Il prend feu!
4: Oui, oui, c'est normal.
3: Au secours, les pompiers, vite, un extincteur, laissez-moi passer, je vais asperger d'eau ce manteau.
4: Ben non, pas du tout, tu laisses ce manteau tranquille, oui.
3: Mais le mannequin qui porte le manteau va brûler.
4: Ben non, chérie, c'est fait exprès, c'est le mode. Le manteau brûle et c'est beau, c'est de l'art, c'est lumineux.
3: C'est n'importe quoi, surtout.
4: Tu n'y connais vraiment rien à la mode, bravo, bravo. Magnifique, sublime.
3: Ça, c'est sûr, l'univers de la mode. Quel mystère, des manteaux qui prennent feu pendant la Fashion Week. Une info bizarre et insolite.
4: Mais 100% vrai. Allez hop, le défilé suivant. J'ai vraiment hâte de le voir tout de suite.
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5: Vous écoutez Radio Pitchoun, c'est le club des Pitchoun, nous sommes ensemble jusqu'à 9h. Nous allons rejoindre dans un tout petit instant les copains Francis et Valentin. En ce qui concerne Ambre et Tristan, on aura le plaisir de les retrouver pour un nouveau journal des Pitchoun à 8h et à 9h.
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5: 7h passées de 2 minutes, bon réveil les copains si vous ne faites pas la grasse matinée puisque c'est les vacances.
6: Ouais, doucement, doucement, pourquoi tu réveilles les enfants comme ça de bon matin là?
5: Non, ce sont pas les enfants, ce ne sont pas les enfants que je réveille, c'est... Ah, tu vois?
6: Mais arrête Francis.
7: Mais quoi, je me fais pas, non moi je fais pas.
5: C'est le blind test des bruits bizarres.
6: Oh là, vous êtes les pires.
5: Comment ça va les copains?
7: Oh ben ça va.
5: Merci
7: moi,
5: Francis.
7: Moi je t'accompagne toujours pour faire de l'autre.
5: Voilà, là c'est ce que j'étais en train de me dire, merci de me suivre. Valentin, t'es trop sérieux mon gars.
6: Il est... Bah, c'est pas l'heure, excuse-toi du pire.
5: Depuis qu'il est papa, oh là là. Oh, Valentin, tiens, le qui dit quoi, c'est dans quelques minutes et c'est pour toi.
6: Ouais, mais on va le faire en silence. Alors, le qui dit quoi, les enfants? Non, je rigole. Ce sont des personnages de dessins animés, quoi. On aurait pu le faire à l'inverse de toi qui crie et moi qui chuchote.
5: Oui, il y a une chronique comme ça dans une émission de télévision sur C8. Pas C8, pardon, quotidien. C'est sur TMC, pardon. Vous êtes la minute de silence, tu connais?
6: Non, je connais pas.
5: Eh ben, c'est pas
6: et ils chuchotent tous.
5: Voilà, et c'est surtout pas très très pratique en radio.
6: Oui.
5: Non, en radio, ça se fait pas.
6: Bah, si je veux, je fais ce que je veux.
5: D'accord, ok.
6: Alors, des extraits, des personnages qui parlent, vous devinez et vous vous amusez. Et voilà.
5: Voilà, et ça, c'est pour le premier jeu qui aura lieu à 7h15. Le second jeu, c'est à l'envers, à l'endroit, le principe. Je mets des titres que vous connaissez qui sont dans la playlist de Radio Pitchoun à l'envers. À vous d'être plus rapide que Valentin et que Francis pour les remettre à l'endroit et donc pour trouver les originaux. 7h30, 8h30, tout savoir sur ce qui se passe près de chez vous durant les vacances et grâce à l'agenda. Pourquoi le pigeon bouge-t-il sa tête en marchant? Vous aurez la réponse à cette question à 7h45.
7: Pour... Alors, chez Radio Pitchoun, c'est d'abord et avant tout de la musique. Et ça commence quand, Guillaume, la musique?
5: Ça commence maintenant.
7: Oh.

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2: Il est là ! Oui ! Oh mon vénéré Valentin ! Que ferais-je sans toi qui vint à ma rencontre
3: il y a quelques années ? Qu'est-ce que tu veux ? Les enfants, vous allez apprendre Guillaume d'une nouvelle façon. Lorsque Guillaume comme ça, sans aucune raison, vous encense de compliments et vous met dans sa poche, c'est qu'il a quelque chose à vous demander.
2: Mais bien sûr que non.
3: Qu'est-ce que t'as réparé chez toi encore ?
2: Je n'ai strictement... Ça, je t'ai demandé une fois de réparer mon ordinateur. On va pas exagérer quand même.
3: Je t'embête.
2: Non, j'ai juste envie que tu me présentes divinement, comme tu sais le faire, le qui dit quoi.
3: Alors, le qui dit quoi ? Les enfants, c'est un jeu.
2: Oh.
3: Un jeu.
2: Oui. Qui a rien à gagner, hein, que les choses soient claires.
3: Exactement.
2: Non,
3: si,
2: non.
3: Vous avez le titre de champion du qui dit quoi jusqu'à la semaine prochaine.
2: Ah, d'accord.
3: Ah oui, si vous gagnez, vous êtes champion. Et avez également la standing ovation 2.0.
2: D'accord.
3: En tout cas, débruitage de films ou de dessins animés pour les enfants. Vous écoutez, vous devinez, vous gagnez des points. Si vous devinez et que vous gagnez des points, vous êtes sacré champion du qui dit quoi de la semaine. Exactement. Trois dessins animés, un film.
2: On devrait faire ça sur tout l'été. Ah, celui qui a remporté le qui dit quoi, pas la semaine dernière, c'était un best-of, mais de cette semaine, de la semaine prochaine.
3: On remet les titres en jeu et comme ça on voit.
2: C'est la grande coupe.
3: Qui a gagné entre toi et Francis l'été. Ok.
2: Ah,
3: allez, je note.
2: Le jeu de l'été.
3: Le jeu de l'été. Alors on commence tout de suite avec le premier dessin animé.
2: J'aurais peut-être dû faire ça sur autre chose.
3: Il y a des points à gagner. De toute façon, ça sera pour chaque jeu du coup.
2: Ah oui.
3: Même si hier, du coup, c'est toi pour l'instant le champion. On fait de la rétroactivité. C'est toi pour l'instant le champion du blind test des bruits bizarres.
2: D'accord.
3: C'est parti. N'oubliez pas que si vous avez le nom du personnage qui parle, c'est un point bonus.
2: D'accord. Là, il est tombé dans l'eau.
4: Voyons voir où en était-je.
5: Oh là là là là, Capitaine Crochet.
2: Ok, c'est Peter Pan.
3: Oui.
2: C'est le petit.
5: Bon,
2: j'allais le dire. C'est Peter Pan et c'est Monsieur Mouche et le petit. Alors Monsieur Mouche, pour les enfants qui ne connaissent pas, c'est celui qui est... C'est comment il s'appelle? Il a le petit bonnet.
3: Il a le petit bonnet rouge.
2: C'est un bonnet ou c'est un... Bon, enfin bon, c'est rouge.
3: C'est un bonnet,
2: tout petit.
3: Oui. C'est un... comme un bonnet de Père Noël.
2: Et il a des lunettes.
3: Exactement. Une barbe blanche.
2: Voilà.
3: Et
2: un toi.
3: Et une marinière. Un rayet. J'ai pas de barbe blanche.
2: Non mais t'as tes lunettes rondes.
3: Et j'ai pas de bonnet.
2: Mais t'as des lunettes rondes.
3: Donc
2: Et t'as pas de bidon, ça c'est sûr.
3: Et en plus il a pas des lunettes rondes, il a des lunettes en demi-lune.
2: Ah oui c'est vrai, c'est
3: elles
2: vrai, j'avais oublié.
3: Plates
2: oui,
3: et arrondies.
2: Effectivement. Effectivement, c'est. Ouais.
3: Voilà.
2: Il a un beau petit bidou. Oui, tout comme moi.
3: Je l'ai pas dit. En tout cas, c'est un point chacun.
2: Ça va,
3: ce n'est pas terminé. Deuxième bruitage, c'est un dessin animé, mais pas un long métrage. C'est parti.
2: Ok.
3: Attends.
2: Alors j'ai la réponse.
3: Je savais pas qu'il y avait générique.
2: J'ai la réponse et
3: je vais changer.
2: Et je serai le premier.
3: Je vais changer. Je change.
2: Et Choupi.
3: C'est bon, t'es prêt?
6: C'est moi le petit monstre.
2: Alors il s'appelle Ethan.
6: En plus,
2: c'est Ethan le camion Ben.
3: Non, ce n'est pas ça.
6: C'est normal. Je suis le plus méchant des petits monstres.
2: Je dirais mon fils. On fait la bataille.
7: On va dans la cuisine.
2: C'est Didou?
3: Non, mauvaise réponse.
2: C'est Milo.
6: C'est moi le plus vilain des petits monstres.
3: C'est Milo, t'as dit?
8: Ouais, non. Un petit monstre qui n'aura pas de gâteau ce soir si sa maman
3: n'a
8: plus de gâteau.
6: Les monstres ne mangent pas.
3: Et c'est la bonne réponse, Francis.
2: L'âne trop trop.
3: C'est l'âne trop trop. Trop trop rigolo. Et c'est le vilain petit monstre.
2: Et je te jure qu'il a. Mon fils aurait pu faire la voix. Quand il vient me voir le soir, on fait la bataille. Ok.
3: D'accord. Donc au moins, Guillaume a son petit âne trop trop à la maison.
2: Oui, ça c'est le moins qu'on puisse dire.
3: 2-1 pour Francis. On continue avec. Un nouveau long métrage dessin animé.
8: C'est là.
9: Oui, fatigué. Oui, ce sera comme la fois où tu t'es infiltré dans la base aérienne arctique de Calico. Je vois.
8: Mais ça ne se passera pas tout à fait comme ça, Rino. Il va falloir procéder un peu différemment.
9: Oh, mode furtif.
1: Bonsoir Esther.
3: Bonsoir, indice.
2: Là, bonsoir Esther.
3: C'est un Disney. Ouais. Dont le personnage principal est un chien.
10: Lloyd.
2: Quoi, Volt?
3: Oui, bonne réponse.
2: Alors c'est parce que tu m'as donné un indice. Pourtant je l'ai vu au moins 15 fois.
10: Ma bombe anti-agression.
3: C'est lorsqu'ils vont sauver le chat qui s'est fait attraper par la fourrière.
2: Incroyable.
3: Et c'est la scène, donc quand il dit mode furtif activé, c'est le hamster dans sa boule qui, à force de respirer, fait de la buée partout, qui dessine deux trous pour les yeux et un sourire machiavélique.
2: Ouh,
3: de partout, c'est sur un film que tout va se jouer. Dernier bruitage, dernier qui dit quoi, c'est parti.
11: Ok les gars, on se concentre un peu.
2: Ah bah ça.
11: Aussi. Ouais.
7: Oh...
2: On est concentré. Hein.
7: Voilà.
12: La pêche, Peter.
7: Toi Peter. Spider-Man.
12: T'aimes le nouvel électro?
7: Toi Spider-Man.
12: Donne-moi ce machin.
7: Valentin, c'est Spider-Man, donne-moi ce Spider-Man.
2: Valentin qui a un t-shirt Marvel, ce serait quand même étonnant qu'il mette pas.
3: Et c'est Spider-Man.
2: D'habitude, on met jamais un petit Spider-Man comme ça, machin, là. Oh là là, je me suis fait avoir, j'étais à milieu.
3: C'est le dernier qui est sorti en 2021, le dernier film. No Way Home. Donc, je ne vous raconte pas si vous ne l'avez pas vu. En tout cas, je vous conseille d'aller le voir.
2: Ouais, mais pas pour les tout petits petits quand même.
3: Ah non, c'est pas pour les tout petits petits, mais il y a des enfants qui jouent avec nous, qui ont 7 ans, 8
2: ans. Ouais,
3: 7-8
2: ans, oui, c'est bien. Après, en dessous, c'est un peu.
3: Faut pas aller au cinéma pour voir Spider-Man. Faut regarder les dessins animés de Spider-Man quand on est plus petit.
2: Exactement.
3: Voilà.
2: Merci beaucoup. Donc, c'est Francis qui
3: marque
2: un point.
3: Et regarde, si je te montre le fond d'écran de mon téléphone, il y a plein de Spider-Man.
2: Oh, il y en a, c'est le Spider-Man Multiverse.
3: Exactement, c'est un fond d'écran du dernier film qui est sorti, Spider-Man Into the Spider-Verse.
2: Voilà, donc il n'y a que moi qui l'ai vu, hein, mais vous pouvez
3: tu l'as vu, toi?
2: De quoi?
3: Le fond d'écran.
2: Le film aussi, oui.
3: Tu l'as vu aussi?
2: Oui.
3: Il est trop, trop bien. Bien. Voilà, donc on ne peut que vous conseiller d'aller regarder trop Spider-Man. Et c'est une victoire pour Francis.
2: Oui, c'est pas... Francis.
7: Non, je ne coupe pas les rageaux.
2: C'est pas une victoire écrasante, en plus.
7: Francis.
2: Non, mais cela dit, bravo.
7: Je suis le champion de la semaine.
2: Non. Il y a moi un point hier et un point.
7: Je suis le champion du tout de quoi de la semaine.
2: Ah, oui, ça c'est sûr, ça c'est sûr. Merci beaucoup, Val. Merci beaucoup, Francis. Mais pour leur place.
7: À la maison.

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2: 7h30, soyez les bienvenus les copains sur Radio Pitchoun. Radio Pitchoun que vous pouvez écouter évidemment sur vos enceintes connectées. Que se passe-t-il à 7h30, Francis?
3: À 7h30, c'est le moment de retrouver tous les bons plans dans toute la France avec l'agenda. 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
4: Salut les Pitchouns et bienvenue dans ce nouvel agenda des sorties. Direction les Folk Russes à Bélier. Les Pitchouns vivent une soirée exceptionnelle avec le grand show d'été de la compagnie Alex Grus. Avec un dîner sur place et une ambiance conviviale, venez assister au spectacle d'1h45 mêlant chevaux, musique live et numéros de cirque. Au programme, un grand carrousel avec 26 étalons, des tableaux aériens impressionnants et une histoire familiale portée par beaucoup d'émotions. Et à 23h, les artistes rencontrent le public pour des photos, des autographes et un moment d'échange privilégié pour prolonger la magie de la soirée. Deuxième étape, direction le Pal dans l'Allier. Les familles découvrent un parc unique qui mélange attractions et animaux. Les Pitchouns passent des montagnes russes à la découverte des girafes, des lions ou des éléphants dans un immense espace nature. Une sortie parfaite pour une aventure et plein de découvertes. Et enfin, rendez-vous au Wham Park de Lyon. Les enfants profitent de grands parcours aquatiques, gonflables, de toboggans sur l'eau et des activités sportives en plein air. Les Pitchouns peuvent courir, sauter et plonger dans une ambiance ultra festive, une activité parfaite pour continuer l'été en famille. Et voilà les enfants, vous savez tout de cet agenda des Pitchouns. Quant à moi, je vous dis à la semaine prochaine.
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2: What?
3: Ah non, c'est pas comme ça que ça fait, c'est...
2: Pourquoi tu fais un poulet?
3: Je me suis trompé.
4: Attends, on va te mettre un bruit de pigeon, que tu t'inspires
3: Guillaume. Ça, c'est pas un bruit de pigeon,
4: non,
3: c'est un
4: fait
3: mec
4: à la
3: qui
4: main,
3: fait un
4: mais oui.
3: C'est parce que ça, le garçon qui me dit... Ça non plus, c'est pas un bruit de pigeon. Attends, moi aussi je fais un pigeon. Ouais. Hop là, ça c'est le pigeon qui va à la fête foraine.
4: Ça c'est un pigeon.
3: Ouais. Là il est en train de dragouiller sa pigeonne. Je le vois bien, tu sais, arriver genre tranquille. Genre bonjour, c'est moi le pigeon. Ça va? Dis donc, c'est le printemps. C'est le printemps, tout va bien, et on va compter fleurettes, c'est le printemps, tout va bien.
4: En tout cas, raconte-moi, le pigeon, c'est pas ça.
3: Non,
4: mais...
3: ça n'a rien à voir. En revanche, c'est vrai que quand on regarde un pigeon marcher, alors ça a pas l'air très fin quand même. ça
4: bouge. On a l'impression qu'il a de la musique dans les oreilles et qu'il kiffe.
3: Ah ouais, oui. Ou alors il y a un problème. En tout cas, pourquoi le pigeon bouge-t-il sa tête en marchant? C'est une question que vous êtes posée, les enfants, et c'est une question que j'ai posée au professeur Valentino. Il a fait beaucoup de recherches, mais la réponse, c'est juste après le jingle.
5: Mais pourquoi si?
6: Mais pourquoi ça?
7: Le mais pourquoi?
8: Bonjour, aujourd'hui, intéressons-nous aux pigeons et à leurs drôles de mouvements de tête. Les pigeons ont une bien curieuse manie lorsqu'ils marchent. Ils dodelinent de la tête, balançant leur cou parfois en avant, parfois en arrière, et à chaque pas. En réalité, c'est tout le contraire qui se passe. En balançant ainsi son cou à tout va, le pigeon essaye en réalité de garder sa tête immobile à tout prix. Le corps des pigeons avance progressivement et leur tête part à coup, et ce, même lorsqu'ils tournent. Pour un humain, pour voir ce qui se passe autour de nous, nous pouvons compter sur des yeux mobiles. Une évolution qui n'a l'air de rien, mais qui nous permet d'avoir une image nette de notre environnement à tout moment lorsque nous sommes en mouvement. Mais les pigeons n'ont pas cette chance. Leurs yeux, à eux, sont immobiles. Pour voir ce qui les entoure, malgré des yeux désespérément fixes dans leur orbite, ces volatiles ont donc développé une technique. Ils avancent tout d'abord leur tête d'un coup sec dans la direction voulue, puis avancent leur corps tout en tâchant de garder leur tête immobile. Ce faisant, il donne l'impression de s'adonner à une curieuse chorégraphie. Un être humain qui se déplace va pouvoir faire bouger sa tête car les yeux vont corriger les mouvements pour envoyer au cerveau une image exploitable. C'est-à-dire que nous avons un système d'anti-tremblement comme certains appareils photo ou caméscopes. À noter que cette technique n'est pas propre aux pigeons. Tous les oiseaux qui ont des yeux immobiles utilisent cette technique. À commencer par les poules qui arrivent à garder la tête toujours droite, peu importe où se trouve leur corps. Et voilà, tu sais désormais pourquoi les pigeons bougent la tête en marchant. À bientôt pour une prochaine question.

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2: Vous écoutez Radio Pitchoun, il est effectivement comme vient de vous le chanter l'ami Francis. Il est 8h, nous allons retrouver dans un instant Ambre et Tristan pour le journal des Pitchouns. N'oubliez pas, durant cette seconde heure ensemble à 8h15 à l'envers, à l'endroit, et l'actu ludique à 8h45. Merci de nous avoir choisis.
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4: Salut nos Pitchouns, aujourd'hui on vous emmène à Paris pour assister à un événement très connu pour tous ceux qui aiment la mode, les grands défilés de la Fashion Week. Alors, installez-vous, les défilés de mode vont commencer. C'est au tour de la marque du créateur Elliot Emile de défiler.
5: Well, well, well, vous allez voir, c'est fantastique, mes créations sont tout simplement sublimes.
4: Sublime, je sais pas, mais c'est bizarre en tout cas, qu'est-ce que c'est que ce manteau étrange?
5: C'est ma dernière trouvaille, un manteau fantastique, chérie.
4: Oh, mais qu'est-ce qui se passe? Il prend feu!
5: Oui, oui, c'est normal.
4: Au secours, les pompiers, vite, un extincteur, laissez-moi passer, je vais asperger d'eau ce manteau.
5: Mais non, pas du tout, tu laisses ce manteau tranquille, oui.
4: Mais le mannequin qui porte le manteau va brûler.
5: Mais non, chérie, c'est fait exprès, c'est le mode. Le manteau brûle et c'est beau, c'est de l'art, c'est lumineux.
4: C'est n'importe quoi, surtout.
5: Tu n'y connais vraiment rien à la mode, bravo, bravo. Magnifique, sublime.
4: Ça, c'est sûr, l'univers de la mode. Quel mystère, des manteaux qui prennent feu pendant la Fashion Week. Une info bizarre et insolite.
5: Mais 100% vrai. Allez hop, le défilé suivant. J'ai vraiment hâte de le voir tout de suite.
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2: 8h15, Radio Pitchoun, c'est l'été évidemment, le club des Pitchoun en vacances avec Valentin et avec Francis. Nous continuons évidemment à jouer tous ensemble et comme chaque mardi, nous jouons au jeu qui s'appelle à l'envers à l'endroit. Le principe de ce jeu est très simple, je vais vous faire écouter des morceaux. Alors, c'est un vrai mélange durant tout l'été puisque non seulement nous sommes allés chercher des nouveautés mais également des anciens, les vrais tubes de cette année. Une sorte de best-of des meilleurs morceaux de l'année avec les morceaux de cet été.
3: Avec, ah ok, donc c'est d'accord, mi-tube de l'été, mi-classique.
2: Exactement, il y a un petit mélange. Ce qui est sûr...
3: Ouais, ça annonce que de la bonne difficulté, ça.
2: Non, pas forcément. Non, non,
3: ça fait partie du championship de la semaine, ça, le, à l'envers à l'endroit. Enfin, le, à l'envers à l'endroit aussi.
2: Non, c'est juste tes jeux, parce que autrement, je j'aurais
3: tu
2: jamais le droit.
3: Voilà,
2: je
3: serais perdant. Toi, tu veux pas être gagnant. Toi, tu veux être gagnant, donc c'est moi qui suis perdant, forcément. Ok, j'accepte. Premier extrait, c'est parti. Allez, wouhou. Louane.
2: Je note, Valentin. Alors ça, c'est un titre, par exemple, qu'on a déjà entendu et avec lequel on a déjà joué à l'envers à l'endroit. Voilà. Donc tu m'as dit Louane, je le note. Est-ce que tu as un titre de Louane éventuellement?
3: Je vais dire donne-moi ton cœur.
2: Donne-moi ton cœur, ok.
3: Je tente.
2: Moi, ok, Francis.
4: Je vais dire Louane.
2: Oui. Oh, ça alors, c'était étonnant.
4: Je vais dire.
2: Il faut le dire, par contre.
4: Je réfléchis.
2: Je
4: le secret. La dernière qui est sortie, là, en 2022.
2: D'accord, ok. Secret, donc j'ai des secrets pour... Francis.
4: Son secret, c'est ça, lui a dit à sa fille, il faut qu'elle lui donne les clés de la réussite pour être une belle femme.
2: Ok, on va écouter donc la réponse.
5: Il est midi.
2: Alors c'est bien Louane.
3: Ah, c'était midi sur novembre.
5: J'étais perdu dans la chambre.
3: Dommage.
2: C'est vrai, j'ai une grande chambre quand même, hein, parce que elle l'a perdu dans sa chambre.
5: J'ai déposé des cendres dans le cendrier des anges.
2: Faut pas fumer, hein. C'est pas bon. Allez, Louane.
3: Midi. Louane et Julien Doré.
2: Exactement, midi sur novembre. C'est donc un point pour toi, Valentin. Pas de point pour la chanson. Mais évidemment, c'est loin d'être terminé. On écoute d'ailleurs un deuxième extrait que nous avons déjà écouté et avec lequel nous avons déjà joué à l'envers à l'endroit.
4: Maza.
3: Et c'est, comment ça s'appelle, Lou.
2: Pourquoi il dit Maya? Ah oui, Ayam, Ayam. Alors ça fait Ayam, Maya. Ayam, Maya. Ah, joli.
3: Ayam, Ayam.
2: Ayam, Maya. Donc c'est, ah oui, d'accord, effectivement. Bon, on va écouter la proposition. Effectivement, de Valentin. Ah non, c'est Francis.
3: Moi, j'ai dit Lou. Et Francis a dit Maya, Maya.
2: Maya la baille. De Lou.
3: Maya la baille.
2: C'est effectivement une bonne réponse. Un point pour Francis et un point qui se rajoute au point précédent pour Valentin. 2 points pour Valentin, 1 point pour Francis. Voici donc le tout nouveau à l'envers, à l'endroit. C'est-à-dire que c'est une chanson.
4: Sophaz, on a mangé dans son lit.
2: Oh là là!
4: Moi j'aime bien ça.
3: Bravo Francis.
2: Tu crois que c'est ça, Val? Eh ben si vous
3: quand Francis est très convaincu et qu'il essaye pas de gagner du temps pour trouver la réponse, c'est que souvent il a raison du premier coup.
2: Eh ben on va écouter justement la réponse. Effectivement. Ça c'est vrai. Moi j'adore aussi, hein. C'est phase que nous allons écouter d'ailleurs tout de suite sur Radio Pitchoun. On a mangé le soleil, on va faire un point rapide sur celui qui a remporté la manche cette semaine. Et c'est Francis. Avec 3 points à 2, c'est vraiment limite. Mais ça, dis donc, Francis, mais quel talent, c'est ta semaine là. Applaudissements pour Francis et j'espère évidemment vous derrière votre poste de radio que vous étiez meilleur que Francis et que Valentin. On va écouter d'ailleurs ses phases avec

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2: Que vous habitiez Paris, Lille, Lyon ou encore Marseille, tout savoir sur ce qui se passe près de chez vous, tendez bien l'oreille, ça tombe plutôt bien, car à 8h30, c'est l'heure de retrouver l'agenda.
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4: Salut les Pitchounes et bienvenue dans ce nouvel agenda des sorties. Direction les Folk Russes à Bélier. Les Pitchounes vivent une soirée exceptionnelle avec le grand show d'été de la compagnie Alex Grus. Avec un dîner sur place et une ambiance conviviale, venez assister au spectacle d'1h45 mêlant chevaux, musique live et numéros de cirque. Au programme, un grand carrousel avec 26 étalons, des tableaux aériens impressionnants et une histoire familiale portée par beaucoup d'émotions. Et à 23h, les artistes rencontrent le public pour des photos, des autographes et un moment d'échange privilégié pour prolonger la magie de la soirée. Deuxième étape, direction le Pal dans l'Allier. Les familles découvrent un parc unique qui mélange attractions et animaux. Les Pitchounes passent des montagnes russes à la découverte des girafes, des lions ou des éléphants dans un immense espace nature. Une sortie parfaite pour une aventure et plein de découvertes. Et enfin, rendez-vous au Wham Park de Lyon. Les enfants profitent de grands parcours aquatiques, gonflables, de toboggans sur l'eau et des activités sportives en plein air. Les Pitchounes peuvent courir, sauter et plonger dans une ambiance ultra festive, une activité parfaite pour continuer l'été en famille. Et voilà les enfants, vous savez tout de cet agenda des Pitchounes. Quant à moi, je vous dis à la semaine prochaine.
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2: Merci les copains d'être avec nous. Dans quelques minutes, nous allons rendre l'antenne et nous laisserons d'ailleurs l'antenne à Ambre et Tristan pour le journal des Pitchouns. C'est l'heure de l'actu ludique.
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3: Salut les Pitchouns et bienvenue dans cette nouvelle actu ludique. Aujourd'hui, on parle de Skyjo Junior, un jeu fun et malin édité par BlackRock Games. Le but, marquer le plus de points possible en formant des colonnes de 3 fruits identiques. Chaque joueur a devant lui une grille de 12 cartes. A votre tour, vous tirez une carte soit dans la pioche, soit dans la défausse. Ensuite, vous décidez si vous échangez cette carte avec une carte de votre grille ou non. Si oui, vous posez la nouvelle carte face visible à la place de l'ancienne qui, elle, va dans la défausse. La partie se termine qu'un joueur a dévoilé toutes ses cartes. Après un dernier tour pour les autres, chacun révèle ses cartes restantes et compte ses points. Chaque phase possède plus ou moins de fruits et celui qui en a le plus gagne. Skyjo Junior est la version enfant du célèbre Skyjo vendu à plus d'un million d'exemplaires. Un jeu simple et rapide, parfait pour jouer en famille ou entre amis cet été. Et voilà les Pitchouns, vous savez tout de cette actu ludique. Quant à moi, je vous dis à bientôt.

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2: Oh, bonjour, on s'en va, on en parle, hein.
3: Voilà l'été, voilà l'été, voilà l'été, yeah.
4: Enfin, ça fait un petit bout de temps quand même qu'il est là l'été, hein.
2: Oui, bon là, moi, je pars, parce que c'est la fin de la mission.
4: Ah ouais, c'est vrai que tu vas utiliser ton globe magique.
2: Oh ouais.
4: Tu pars où? Tu pars où?
2: Mexique.
4: Au Mexique.
2: Je vais manger avec toi, Joaquin Ballon.
4: Mais Rico, mais c'est pas la période.
2: Bon,
4: c'est la période en mode.
2: Tu vas venir avec moi?
4: Alors, si c'est vraiment la période, je veux. Avec grand plaisir. Attention, hein, quand on va découvrir ces animaux, c'est pas avec des bouteilles, c'est juste avec un max.
2: Un max. Un max.
4: Un max et un tubax.
2: Ça s'appelle du snorkeling.
4: Exactement. Bon, ben, oh là là, non, mais sérieux. Et nous, on est là, comme ça, dans un studio de radio pour vous accompagner tous les matins.
2: Oh.
4: Et du coup, j'ai plus envie de travailler, moi. Ah bah si.
2: On s'en fout, non, de toute façon.
4: Oh, oui, pour aujourd'hui, mais enfin, on se retrouvera demain avec notamment le Tonkara. Ah, tu sais quoi? Je vous ai préparé 2 mois de pur bonheur dans le Tonkara. Toutes les semaines, vous chanterez non pas sur des chansons de Disney, mais sur des chansons de la pop. De la pop musique pour les enfants.
2: Pop.
4: Eh oui, oui. Et nous commencerons demain avec Carla et Bim Bam Toi. Ça te dit?
2: À votre plaisir.
4: Voilà, il faudra évidemment réécrire les paroles, réinventer les paroles, les réinterpréter. Peut-être pour vous qui nous écoutez, la possibilité de remporter des cadeaux. On trouvera l'agenda des vacances à 7h30 et à 8h30.
5: Exact.
4: Pourquoi le ciel est-il bleu? Bah ça, surtout en ce moment. Hein. Ça, l'été, et le ouais. Ciel est tout le temps bleu. Mais pourquoi est-il bleu plutôt que vert, par exemple?
5: Ça, c'est une question qu'on aura la réponse demain. Et pour répondre à votre question, les amis, la meilleure saison pour pratiquer le snorkeling au Mexique, c'est entre juin à octobre. Voilà, donc.
4: Ah oui, donc on est en plein dedans. Hein.
5: Voilà.
4: J'étais persuadé que c'est un peu plus tard.
5: Voilà, parce qu'en fait, il y a deux périodes. Il y a entre juin-octobre et octobre-avril. Il y a deux périodes. Et en juin-octobre, tu verras plus de poissons que de requins-baleines.
4: Ouais. Et c'est vrai, hein. Tu sais que ça fait à peu près 8 à 10 mètres. Hein,
5: Ouais, requin-baleine. C'est gigantesque.
4: Et ce n'est pas méchant
5: et
4: du tout.
5: Et c'est inoffensif.
4: Exactement.
5: C'est très, très beau.
4: C'est gentil comme tout. Et faut les respecter en revanche. Ça, en revanche, c'est un message qu'on peut passer aux humains.
5: Donc, je ne sais pas si vous verrez des requins-baleines, mais dans tous les cas, vous allez pouvoir voir, je pense, de belles créatures.
4: Attends, Francis. Oh, tu t'es renseigné quand même?
2: Non.
4: Oh non, mais c'est pas cool.
2: Dans tout le temps, on va voir des poissons.
4: Ouais, attends, si je ne vois pas de requin-baleine, je vais vraiment avoir les boules. Hein.
2: Sinon, je prends une photo.
4: Comment
2: sinon,
4: ça?
2: Sinon, on change d'endroit, on regarde où ils sont et on y va.
4: D'accord, on en parle demain.
2: Ouais.
4: On en parle demain. Demain, donc, je l'ai dit, le Tonkara, il y aura également le Mais Pourquoi, le Blind Test à 8h15, les sorties ciné à 8h45. Bref, que des bonnes choses qui vous attendent. Soyez présents, amusez-vous bien. Profitez bien du soleil, mettez de la crème solaire. N'oubliez pas, attention, c'est très très important. Et place à Ambre et Tristan pour le journal des Pitchouns. Les copains, à demain.
5: Salut, salut.
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7: Salut nos Pitchouns! Aujourd'hui, on vous emmène à Paris pour assister à un événement très connu pour tous ceux qui aiment la mode, les grands défilés de la Fashion Week. Alors, installez-vous, les défilés de mode vont commencer. C'est au tour de la marque du créateur Elliot Emile de défiler.
8: Well, vous allez voir, c'est fantastique. Mes créations sont tout simplement sublimes.
7: Sublimes, je sais pas, mais c'est bizarre en tout cas. Qu'est-ce que c'est que ce manteau étrange?
8: C'est ma dernière trouvaille, un manteau fantastique, chérie.
7: Oh, mais qu'est-ce qui se passe? Il prend feu!
8: Oui, c'est normal.
7: Au secours, les pompiers, vite, un extincteur, laissez-moi passer, je vais asperger d'eau ce manteau.
8: Mais non, pas du tout, tu laisses ce manteau tranquille, oui.
7: Mais le mannequin qui porte le manteau va brûler.
8: Mais non, chérie, c'est fait exprès, c'est le mode. Le manteau brûle et c'est beau, c'est de l'art, c'est lumineux.
7: C'est n'importe quoi, surtout.
8: Tu n'y connais vraiment rien à la mode. Bravo, bravo! Magnifique, sublime.
7: Ça, c'est sûr, l'univers de la mode. Quel mystère, des manteaux qui prennent feu pendant la Fashion Week. Une info bizarre et insolite.
8: Mais 100% vrai. Allez hop, le défilé suivant. J'ai vraiment hâte de le voir tout de suite.
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1: Salut les Pitchouns et bienvenue dans cette nouvelle positive attitude. Un geste simple peut faire toute la différence. C'est ce que nous montrent les facteurs qui désormais ont un œil averti sur leur environnement. Formés par une association, ils repèrent les cavités dangereuses pour la petite faune et nous alertent. C'est 60 à 70 facteurs qui se sont retrouvés à la poste de Pontivy pour une journée de sensibilisation pas comme les autres. Pendant cette journée de formation, les agents ont appris à repérer les dangers potentiels pour nos amis les animaux. Que ce soit un panneau de signalisation, un regard de gouttière ou un simple creux dans une paroi, en suivant les conseils donnés dans notre boîte aux lettres sous forme de flyers, nous pouvons tous agir pour préserver la biodiversité, même dans nos jardins. Et voilà les Pitchouns, vous savez tout de cette positive attitude. Quant à moi, je vous dis à la prochaine.
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2: Ah bah dis donc ma chérie, t'as dessiné un joli chapeau.
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0: Guillaume ? Guillaume ?
1: Oui ?
0: Est-ce que tu pourrais me raconter une histoire ?
1: D'accord, mais pas n'importe quelle histoire. Je vais te raconter les animaux. Regarde cette petite perruche. Ce sont des perruches calopsites.
2: De quelle couleur est la calopsite ?
1: Son plumage est de couleur grise avec des taches blanches sur la bordure des ailes. Sa huppe et une partie de sa tête sont plus ou moins jaunes. Deux taches rouge-orangées marquent les joues. On peut trouver d'autres variétés de couleurs, mais elles sont le résultat de mutations génétiques.
2: Quelle est la différence entre une calopsite et un perroquet ?
1: La perruche calopsite est en fait un petit perroquet et fait partie de la même famille que le cacatoès.
2: Où vit-elle ?
1: Alors on la trouve en Australie, dans les savanes et les pâturages, mais également dans les zones urbaines. Aujourd'hui, on peut le dire, c'est un animal domestique.
2: Est-ce qu'elle s'apprivoise facilement ?
1: Elle s'apprivoise assez facilement. Il faut juste trouver la bonne friandise et être très patient. Aussi, les calopsites élevés à la main sont plus faciles à manipuler que les calopsites non manipulés à la naissance.
2: Est-ce que c'est un bon compagnon pour un enfant ?
1: Elle est très répandue dans les foyers car très facilement apprivoisable, douce et intelligente. Très facile à entretenir, une grande cage, des graines, de l'eau, des jouets, des perchoirs et un lieu où elle peut voler à son aise, elle fait le bonheur des petits et des grands. Mais attention, comme tout animal domestique, elle a besoin de soins. Il faut s'en occuper tous les jours et savoir la flatter plusieurs fois par jour. Très intelligente et très curieuse, elle aime apprendre de nouvelles choses à chaque instant.
2: On entend souvent beaucoup de chants en même temps. Sont-elles nombreuses ?
1: Les perruches calopsites élégantes sont souvent perchées en groupes d'environ 50 individus sur les arbres. Donc en effet, cela peut faire énormément de bruit.
2: Peut-on différencier le mâle de la femelle ?
1: C'est une bonne question, c'est un peu compliqué et ce n'est pas une méthode sûre, mais on va tenter. Les mâles ont les taches des joues plus foncées, mais ce n'est pas évident de faire cette différence, même à l'âge adulte. En revanche, les mâles sont très bavards alors que les femelles poussent simplement des petits cris. Et enfin, les femelles ont le plumage plus pâle, la huppe, le front et le cou également plus pâle.
2: Que mangent-elles ?
1: Originaires d'Australie, on le disait tout à l'heure, où la nourriture est relativement rare, elles mangent tout ce qu'elles peuvent trouver, comme des graines, de la verdure, des fruits, mais également de petits invertébrés.
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5: Bonjour, aujourd'hui, intéressons-nous aux éléphants et à leurs trompes très impressionnantes. Les animaux possèdent des museaux. Nous, les hommes, nous possédons un nez et les éléphants, eux, possèdent une trompe. L'éléphant est un grand mammifère assez exceptionnel de par sa taille, de ses grandes défenses et de sa fameuse trompe qui est en fait un allongement faisant se rejoindre sa lèvre supérieure et son nez. Cette trompe est tout ce qu'il y a de plus pratique et s'avère être très utile dans la vie quotidienne de l'éléphant. La première utilité de la trompe pour l'éléphant est de respirer et de sentir les odeurs. La trompe lui permet également de déplacer des objets, de s'attacher à la queue de leur maman lorsqu'ils sont éléphantaux, ou encore d'agripper des feuilles en hauteur. La trompe possède près de 15 000 muscles et pèse environ une centaine de kilos. Elle est faite de deux grands tuyaux qui partent des fosses nasales. On pense donc que l'éléphant a développé une trompe pour s'adapter à son régime alimentaire et à sa grande masse. Étant donné que se pencher continuellement pour manger lui nécessiterait de trop grands efforts en raison de sa corpulence, sa trompe lui permet d'amener sa nourriture à sa bouche sans se fatiguer. Pouvant contenir facilement 10 litres d'eau, sa trompe lui sert également à boire sans se pencher et à s'asperger d'eau pour sa toilette ou pour se rafraîchir en cas de grosse chaleur. Enfin, la trompe permet de communiquer. En changeant la forme et la taille de leurs narines, les éléphants peuvent contrôler les sons afin de communiquer avec d'autres individus de leur troupeau, envoyer un message à leurs rivaux ou même aux membres d'autres espèces sauvages. Et voilà, vous savez donc pourquoi les éléphants ont une trompe. À bientôt pour une prochaine question.
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0: Salut les Pitchouns et bienvenue dans cette nouvelle Actu Ludique. Aujourd'hui, on parle de Skyjo Junior, un jeu fun et malin édité par BlackRock Games. Le but, marquer le plus de points possible en formant des colonnes de 3 fruits identiques. Chaque joueur a devant lui une grille de 12 cartes. A votre tour, vous tirez une carte soit dans la pioche, soit dans la défausse. Ensuite, vous décidez si vous échangez cette carte avec une carte de votre grille ou non. Si oui, vous posez la nouvelle carte face visible à la place de l'ancienne qui, elle, va dans la défausse. La partie se termine dès qu'un joueur a dévoilé toutes ses cartes. Après un dernier tour pour les autres, chacun révèle ses cartes restantes et compte ses points. Chaque phase possède plus ou moins de fruits et celui qui en a le plus gagne. Skyjo Junior est la version enfant du célèbre Skyjo vendu à plus d'un million d'exemplaires. Un jeu simple et rapide, parfait pour jouer en famille ou entre amis cet été. Et voilà les Pitchouns, vous savez tout de cette actu ludique. Quant à moi, je vous dis à bientôt.
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2: Salut les Pitchouns et bienvenue dans cette nouvelle Actu Ciné. Aujourd'hui, on découvre un film d'animation poétique entre ciel et terre au cinéma le 8 juillet. Avec plusieurs petites histoires pleines de douceur autour des animaux, des étoiles et de la nature, ce programme promet un magnifique voyage pour les plus jeunes. Chaque court-métrage raconte une aventure différente ou des personnages attachants, comme une souris rêveuse, une chouette fatiguée ou encore un chien curieux. Le film mise surtout sur l'imagination, les émotions et de très beaux univers colorés. Et voilà les Pitchouns, vous savez tout de cette Actu Ciné. Quant à moi, je vous dis à la semaine prochaine et je vous laisse découvrir cette bande-annonce.

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0: sûr.
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0: 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Le coucher de soleil.
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1: Salut les Pitchouns et bienvenue dans ce nouvel agenda des sorties. Direction les Folk Russes à Bélier. Les Pitchouns vivent une soirée exceptionnelle avec le grand show d'été de la compagnie Alex Grus. Avec un dîner sur place et une ambiance conviviale, venez assister au spectacle d'1h45 mêlant chevaux, musique live et numéros de cirque. Au programme, un grand carrousel avec 26 étalons, des tableaux aériens impressionnants et une histoire familiale portée par beaucoup d'émotions. Et à 23h, les artistes rencontrent le public pour des photos, des autographes et un moment d'échange privilégié pour prolonger la magie de la soirée. Deuxième étape, direction le Pal dans l'Allier. Les familles découvrent un parc unique qui mélange attractions et animaux. Les Pitchouns passent des montagnes russes à la découverte des girafes, des lions ou des éléphants dans un immense espace nature. Une sortie parfaite pour une aventure et plein de découvertes. Et enfin, rendez-vous au Wham Park de Lyon. Les enfants profitent de grands parcours aquatiques gonflables, de toboggans sur l'eau et des activités sportives en plein air. Les Pitchouns peuvent courir, sauter et plonger dans une ambiance ultra festive, une activité parfaite pour continuer l'été en famille. Et voilà les enfants, vous savez tout de cet agenda des Pitchouns. Quant à moi, je vous dis à la semaine prochaine.
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1: Salut les Pitchouns et bienvenue dans cette nouvelle positive attitude. Un geste simple peut faire toute la différence. C'est ce que nous montrent les facteurs qui désormais ont un œil averti sur leur environnement. Formés par une association, ils repèrent les cavités dangereuses pour la petite faune et nous alertent. C'est 60 à 70 facteurs qui se sont retrouvés à la poste de Pontivy pour une journée de sensibilisation pas comme les autres. Pendant cette journée de formation, les agents ont appris à repérer les dangers potentiels pour nos amis les animaux. Que ce soit un panneau de signalisation, un regard de gouttière ou un simple creux dans une paroi, en suivant les conseils donnés dans notre boîte aux lettres sous forme de flyers, nous pouvons tous agir pour préserver la biodiversité, même dans nos jardins. Et voilà les pichounes, vous savez tout de cette positive attitude. Quant à moi, je vous dis à la prochaine.
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3: Salut nos Pitchouns, aujourd'hui on vous emmène à Paris pour assister à un événement très connu pour tous ceux qui aiment la mode, les grands défilés de la Fashion Week. Alors, installez-vous, les défilés de mode vont commencer. C'est au tour de la marque du créateur Elliot Emil de défiler.
4: Well, well, well, vous allez voir, c'est fantastique, mes créations sont tout simplement sublimes.
3: Sublime, je sais pas, mais c'est bizarre en tout cas, qu'est-ce que c'est que ce manteau étrange?
4: C'est ma dernière trouvaille, un manteau fantastique, chérie.
3: Oh, mais qu'est-ce qui se passe? Il prend feu!
4: Oui, oui, c'est normal.
3: Au secours, les pompiers, vite, un extincteur, laissez-moi passer, je vais asperger d'eau ce manteau.
4: Mais non, pas du tout, tu laisses ce manteau tranquille, oui.
3: Mais le mannequin qui porte le manteau va brûler.
4: Mais non, chérie, c'est fait exprès, c'est le mode. Le manteau brûle et c'est beau, c'est de l'art, c'est lumineux.
3: C'est n'importe quoi, surtout.
4: Tu n'y connais vraiment rien à la mode. Bravo, bravo! Magnifique, sublime.
3: Ça, c'est sûr, l'univers de la mode. Quel mystère, des manteaux qui prennent feu pendant la Fashion Week. Une info bizarre et insolite.
4: Mais 100% vrai. Allez hop, le défilé suivant. J'ai vraiment hâte de le voir tout de suite.
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0: On a vraiment tout cassé là, hein.
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4: Salut les Pitchouns et bienvenue dans cette nouvelle Actu Ciné. Aujourd'hui, on découvre un film d'animation poétique entre ciel et terre au cinéma le 8 juillet. Avec plusieurs petites histoires pleines de douceur autour des animaux, des étoiles et de la nature, ce programme promet un magnifique voyage pour les plus jeunes. Chaque court-métrage raconte une aventure différente ou des personnages attachants, comme une souris rêveuse, une chouette fatiguée ou encore un chien curieux. Le film mise surtout sur l'imagination, les émotions et de très beaux univers colorés. Et voilà les Pitchouns, vous savez tout de cette Actu Ciné. Quant à moi, je vous dis à la semaine prochaine et je vous laisse découvrir cette bande-annonce.

Waouh, que c'est joli! Et si on allait voir le coucher de soleil? Viens vite, monte! Vu du haut des arbres, c'est complètement différent!

0: Maintenant, on est aussi amis. Pas vrai?
1: Bien sûr.
2: Bon, je vais t'aider.
0: Il faut que j'aille encore plus haut.
1: Waouh! Alors, j'avais pas raison. C'est trop beau vu d'ici. Le coucher de soleil.
3: Entre ciel et terre.
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5: Bonjour, aujourd'hui, intéressons-nous aux éléphants et à leurs trompes très impressionnantes. Les animaux possèdent des museaux. Nous, les hommes, nous possédons un nez et les éléphants, eux, possèdent une trompe. L'éléphant est un grand mammifère assez exceptionnel de par sa taille, de ses grandes défenses et de sa fameuse trompe qui est en fait un allongement faisant se rejoindre sa lèvre supérieure et son nez. Cette trompe est tout ce qu'il y a de plus pratique et s'avère être très utile dans la vie quotidienne de l'éléphant. La première utilité de la trompe pour l'éléphant est de respirer et de sentir les odeurs. La trompe lui permet également de déplacer des objets, de s'attacher à la queue de leur maman lorsqu'ils sont éléphantaux, ou encore d'agripper des feuilles en hauteur. La trompe possède près de 15 000 muscles et pèse environ une centaine de kilos. Elle est faite de deux grands tuyaux qui partent des fosses nasales. On pense donc que l'éléphant a développé une trompe pour s'adapter à son régime alimentaire et à sa grande masse. Étant donné que se pencher continuellement pour manger lui nécessiterait de trop grands efforts en raison de sa corpulence, sa trompe lui permet d'amener sa nourriture à sa bouche sans se fatiguer. Pouvant contenir facilement 10 litres d'eau, sa trompe lui sert également à boire sans se pencher et à s'asperger d'eau pour sa toilette ou pour se rafraîchir en cas de grosse chaleur. Enfin, la trompe permet de communiquer. En changeant la forme et la taille de leurs narines, les éléphants peuvent contrôler les sons afin de communiquer avec d'autres individus de leur troupeau, envoyer un message à leurs rivaux ou même aux membres d'autres espèces sauvages. Et voilà, vous savez donc pourquoi les éléphants ont une trompe. À bientôt pour une prochaine question.
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1: Salut les Pitchouns et bienvenue dans cette nouvelle positive attitude. Un geste simple peut faire toute la différence. C'est ce que nous montrent les facteurs qui désormais ont un œil averti sur leur environnement. Formés par une association, ils repèrent les cavités dangereuses pour la petite faune et nous alertent. C'est 60 à 70 facteurs qui se sont retrouvés à la poste de Pontivy pour une journée de sensibilisation pas comme les autres. Pendant cette journée de formation, les agents ont appris à repérer les dangers potentiels pour nos amis les animaux. Que ce soit un panneau de signalisation, un regard de gouttière ou un simple creux dans une paroi, en suivant les conseils donnés dans notre boîte aux lettres sous forme de flyers, nous pouvons tous agir pour préserver la biodiversité, même dans nos jardins. Et voilà les Pitchouns, vous savez tout de cette positive attitude. Quant à moi, je vous dis à la prochaine.
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3: Salut nos pitchounes, aujourd'hui on vous emmène à Paris pour assister à un événement très connu pour tous ceux qui aiment la mode, les grands défilés de la Fashion Week. Alors, installez-vous, les défilés de mode vont commencer. C'est au tour de la marque du créateur Elliot Emile de défiler.
4: Well, vous allez voir, c'est fantastique, mes créations sont tout simplement sublimes.
3: Sublime, je sais pas, mais c'est bizarre en tout cas, qu'est-ce que c'est que ce manteau étrange?
4: C'est ma dernière trouvaille, un manteau fantastique, chérie.
3: Oh, mais qu'est-ce qui se passe? Il prend feu!
4: Oui, c'est normal.
3: Au secours, les pompiers, vite, un extincteur, laissez-moi passer, je vais asperger d'eau ce manteau.
4: Mais non, pas du tout, tu laisses ce manteau tranquille, oui.
3: Mais le mannequin qui porte le manteau va brûler.
4: Mais non, chérie, c'est fait exprès, c'est le mode. Le manteau brûle et c'est beau, c'est de l'art, c'est lumineux.
3: C'est n'importe quoi, surtout.
4: Tu n'y connais vraiment rien à la mode. Bravo! Magnifique, sublime.
3: Ça, c'est sûr, l'univers de la mode. Quel mystère, des manteaux qui prennent feu pendant la Fashion Week. Une info bizarre et insolite.
4: Mais 100% vrai. Allez hop, le défilé suivant. J'ai vraiment hâte de le voir tout de suite.
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0: Sophie explique très bien qu'elle est super.
1: Ah ouais.
0: C'est tout de même aller un peu loin.
1: Indubitablement.
2: Mais dès qu'on chante sa langue, vos rêves sont permis.
1: C'est vrai.
2: Si seulement ce petit mot, et alors vous aurez ceci. Mais attention, car il pourrait se faire qu'il change votre vie.
1: Ah ouais, par exemple. Ouais. Moi, par exemple, j'ai dit à une fille que je fréquentais, et maintenant elle est ma femme. Ah, oh, je regarde pas, hein, c'est une délicieuse créature. Et...

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3: Salut nos pitchounes, aujourd'hui on vous emmène à Paris pour assister à un événement très connu pour tous ceux qui aiment la mode, les grands défilés de la Fashion Week. Alors, installez-vous, les défilés de mode vont commencer. C'est au tour de la marque du créateur Elliot Emile de défiler.
4: Well, well, well, vous allez voir, c'est fantastique, mes créations sont tout simplement sublimes.
3: Sublime, je sais pas, mais c'est bizarre en tout cas, qu'est-ce que c'est que ce manteau étrange?
4: C'est ma dernière trouvaille, un manteau fantastique, chérie.
3: Oh, mais qu'est-ce qui se passe? Il prend feu!
4: Oui, oui, c'est normal.
3: Au secours, les pompiers, vite, un extincteur, laissez-moi passer, je vais asperger d'eau ce manteau.
4: Mais non, pas du tout, tu laisses ce manteau tranquille, oui.
3: Mais le mannequin qui porte le manteau va brûler.
4: Mais non, chérie, c'est fait exprès, c'est le mode. Le manteau brûle et c'est beau, c'est de l'art, c'est lumineux.
3: C'est n'importe quoi, surtout.
4: Tu n'y connais vraiment rien à la mode. Bravo, bravo! Magnifique, sublime.
3: Ça, c'est sûr, l'univers de la mode. Quel mystère, des manteaux qui prennent feu pendant la Fashion Week. Une info bizarre et insolite.
4: Mais 100% vrai. Allez hop, le défilé suivant. J'ai vraiment hâte de le voir tout de suite.
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0: y avait une fois en Gascogne, un jeune homme beau comme le jour, honnête comme l'or, fort et hardi comme Samson. C'était le fils d'une marquise, veuve et méchante comme l'enfer. Tous deux vivaient ensemble dans un superbe château. Un soir, le marquis dit à sa mère :
1: « Mère, je suis fou amoureux de la belle Madeleine. J'entends l'épouser dans 3 jours. Consentez-vous à notre mariage ?»«
2: Non !»
0: lui répondit-elle sèchement.
1: « Eh bien, mère, j'ai l'âge voulu pour me passer de votre consentement !»
0: 3 jours après, le marquis épousait la belle Madeleine et l'emmenait dans son château.
1: « Écoute, femme, ma mère te hait de tout son cœur. Elle a peur de ne plus commander ici. J'entends qu'elle y soit toujours maîtresse. Et tu seras sa première servante. »«
0: Marquis, vous serez obéi. » Ce qui fut dit fut fait. La marquise demeura maîtresse au château et la belle Madeleine fut sa première servante. Un an plus tard, la belle Madeleine accouchait de 2 filles jumelles, jolies, jolies comme des cœurs. Mais le bonheur ne dure pas. Un beau matin, le marquis reçut une lettre.
1: « Mère, femme, écoutez-moi. Le roi m'appelle à la guerre. Dans 1 heure, je serai parti. Oh, ne pleurez pas, vous aurez de mes nouvelles, je vous le promets. Soignez mes 2 filles. Soignez-les bien. »«
3: Marquis, vous serez obéi. »
0: lui répondit sa femme entre 2 sanglots. Pendant 7 ans, le marquis donna souvent de ses nouvelles. Mais la guerre durait toujours. Les 2 sœurs jumelles étaient de plus en plus jolies jolies, comme des cœurs, sages comme des images. Pourtant, 20 fois par jour, la méchante marquise les faisait pleurer. Mais la belle Madeleine les soignait. Déjà, les charmantes enfants savaient lire, coudre et filer. La marquise, qui haïssait toujours sa bru, écrivit un jour à son fils
2: « Ta femme est une coquine. Elle court après les galants. Elle ne soigne pas tes 2 filles et les fait pleurer. »
0: Le marquis répondit secrètement à sa mère.
4: « La guerre est finie. Dans 7 semaines, je serai de retour au château. »
0: À cet instant, la marquise se décida à agir. Elle écrivit une lettre qu'elle signa du nom de son fils. Puis elle convoqua la belle Madeleine, ses 2 filles et 1 valet qui ne valaient pas grand argent.
2: « Écoute, Souillon, la lettre de ton mari. Ma femme est une coquine. Elle court après les galants. Mère, faites scier les 2 bras de cette vaurienne et jetez-la dehors avec ses 2 filles. Valet, tu as entendu? Obéis !»
0: La belle Madeleine se soumit et le valet lui scia les 2 bras. Quand ils furent à terre, ses 2 filles les ramassèrent en pleurant. Cela fait, toutes 3 partirent à la grâce de Dieu. Enfin, le marquis revint de guerre.
1: « Bonjour, mère. Où est ma femme? Où sont mes 2 filles ?»«
5: Je ne sais pas. Elles sont parties toutes les 3 du château. »
0: répondit la méchante femme. Alors, le marquis devint triste, bien triste. Il tenta de questionner les servantes et les valets du château. Mais nul n'osa parler par crainte de la marquise. Alors, il questionna les oiseaux et 3 hirondelles de printemps lui racontèrent la vérité, puis s'envolèrent pour ne revenir jamais, jamais. Alors, le marquis descendit à l'écurie, détacha son grand cheval blanc, lui mit la bride et la selle et partit au grand galop. Pendant que tout cela se passait, la belle Madeleine s'en allait sur les chemins avec ses 2 filles. Celles-ci portaient toujours les 2 bras de leur pauvre mère. Toutes 3 marchèrent ainsi longtemps, bien longtemps. Un soir, elles arrivèrent sur le bord d'une rivière. Là, 3 pauvres petits vieux se disaient
6: « Comment ferons-nous pour passer l'eau ?»«
7: Je suis forte !» leur dit la belle Madeleine. « Montez sur mon dos, je vous passerai sur l'autre rive, chacun à votre tour !»
0: Elle prit le premier petit vieux sur son dos et le porta de l'autre côté de l'eau.
8: Oh, « Merci, belle Madeleine, mais tu trouvais bien lourd à porter. »«
7: Oh, je vous ai trouvé plus lourd que je ne saurais le dire. »«
8: Belle Madeleine, je suis Saint-Jean. Ta charité sera récompensée. »
0: Elle s'en retourna chercher le deuxième et le porta sur son dos de l'autre côté de la rivière.
8: Merci, belle Madeleine. M'as-tu trouvé bien lourd à porter ?
7: Je vous ai trouvé moins lourd que votre compagnon de voyage.
8: Belle Madeleine, je suis Saint-Pierre. Ta charité sera récompensée.
7: Elle s'en retourna courageusement chercher le troisième petit vieux et le porta lui aussi sur l'autre rive.
9: Belle Madeleine, m'as-tu trouvé bien lourd à porter ?
7: En vérité, je vous ai trouvé plus léger que je ne saurais le dire.
9: Belle Madeleine, je suis le bon Dieu. Ta charité te sera payée. Va chercher tes filles, qu'elles me donnent tes deux bras. Ainsi, je pourrai les rattacher à ton corps. Ensuite, vous repartirez toutes les trois. Toute la nuit, vous marcherez sans manger ni boire, sans vous reposer jamais. Au lever du soleil, vous arriverez dans une grande ville. Là, vous louerez une maisonnette et vous travaillerez pour gagner votre pauvre vie.
7: Le bon Dieu partit avec Saint Jean et Saint Pierre. Le lendemain, elles arrivaient toutes trois dans la grande ville, louèrent la maisonnette et commencèrent à filer le lin du grand matin au coucher du soleil. À ce métier, les deux filles finirent un soir par s'écorcher les doigts avec leur fuseau.
3: « Pauvres enfants !»
7: dit la belle Madeleine.
3: « Venez que je vous soigne, puis vous irez dormir. Jusqu'à ce que le bon Dieu vous guérisse, je filerai le lin jour et nuit pour gagner notre pauvre vie. »
7: Les deux filles obéirent et la belle Madeleine se remit à filer le lin. Pendant que tout cela se passait, le marquis courait le monde depuis 7 ans, monté sur son grand cheval blanc. Partout, il cherchait sa femme et ses deux filles, mais nul ne pouvait lui répondre. Un soir, en pleine nuit, le pauvre homme bien triste arriva dans une grande ville. La pluie tombait à grand déluge. Le marquis mit pied à terre et vint s'abriter sous l'auvent d'une maisonnette. C'était là que ses deux filles dormaient et que sa femme filait le lin. La lumière brillait à travers les fentes de la porte et le marquis écoutait. Le fil de lin disait à la belle Madeleine
10: « Est-il un sort plus triste que le mien ? On me jette en terre, on m'arrache, on me décapite, on me noie, on me frappe à grands coups de maillet, on me met à rôtir au grand soleil, on me brise les os, on me pince au peigne de fer, on me file, on me met en toile, on me noie, on me tord, on me bat. Ah, belle Madeleine, est-il un sort plus cruel que le mien ?
3: Tais-toi, lin,
7: répondait la belle Madeleine.
3: Mon sort est encore plus triste. Il fut un temps où je vivais en marquise dans un beau château avec celui que j'aimais. Oh, c'était un bel homme, honnête, à qui j'ai donné 2 magnifiques filles. Mais sa mère me détestait. Mon mari est parti à la guerre. Je n'ai pas de nouvelles de lui. Nous vivons pauvrement et je dois travailler nuit et jour pour gagner notre pauvre vie.
7: Le marquis, qui avait tout écouté, enfonça la porte d'un grand coup de pied.
1: Ma femme, ma pauvre femme, mes filles !
7: Tous quatre passèrent le reste de la nuit à se consoler. 7 semaines plus tard, ils étaient de retour dans leur château.
1: Mère !
7: Dit le marquis.
1: Vous m'avez menti ! À cause de votre méchanceté, ma femme et mes deux filles ont terriblement souffert pendant 14 longues années. Retirez-vous dans un couvent. Dieu choisira peut-être de vous pardonner.
7: Alors, la marquise se repentit. Elle demanda pardon à son fils, à la belle Madeleine et à leurs deux filles. Elle leur proposa même d'être leur première servante. La belle Madeleine lui pardonna et ils purent enfin vivre heureux dans leur merveilleux château de Gascogne.

Famille de sorcières. Ma grand-mère est une sorcière. Ma mère est aussi sorcière. Ma sœur deviendra sorcière. Quant à moi, le petit frère, je voudrais faire comme mon père et m'envoler dans les airs sur un balai de sorcières. Cette sorcière n'est pas dans les histoires. Cette sorcière ne s'habille pas en noir. Cette sorcière ne jette jamais de sorts. Cette sorcière est élégante encore. Cette sorcière rit et montre de belles dents. Cette sorcière adore les enfants. Cette sorcière cuisine de bons plats. Cette sorcière m'offre du chocolat. Cette sorcière, qui n'a pas de chapeau, cette sorcière me fait cuire un gâteau. Cette sorcière, qui n'est même pas sévère, cette sorcière n'est autre que ma grand-mère. Chemin de sorcière. Si tu passes le moulin de pierre et que tu longes la rivière, tu verras la route forestière, tu iras jusqu'à la lisière. Tu apercevras sa chaumière, cachée sous des feuilles de lierre. Tu entreras par la chatière, car si tu arrives jusque-là, elle te transformera en chat. Sorcière cachée.

Le sorcier sort de son tipi. Le chef est malade aujourd'hui. Tous les Indiens de la tribu attendent le grand sorcier cornu. Et pour chasser les esprits, il danse avec frénésie. Puis le sorcier tête de bison prépare ensuite une potion. Début d'une prompte guérison. Merci, sorcier tête de bison. Le vampire veut se venger. C'est juste à minuit sonnant que le cercueil a grincé. Il est sorti bien vivant. Il avait l'air décidé. Teint blafard et dents pointues, l'air hagard et doigts griffus, le vampire voulait sa part dans les livres et les histoires. Il se trouvait un peu rare, et les faits les plus notoires qui terrifiaient les enfants venaient de cette vieille sorcière qui dormait profondément, oubliant le mort-vivant. Rien. Elle fait la grimace en voulant goûter sa soupe aux limaces qui vient de tourner. Ne dis pas que tu l'as vue, elle te changerait.

0: La maison de Polochon. Polochon est un adorable ours en peluche. Et aujourd'hui, il est très content. Il s'en va en promenade avec Lucas. D'habitude, il reste bien au chaud à la maison. Mais pour une fois, Lucas a pris sa peluche préférée pour aller au parc. L'ourson est dans les bras du petit garçon. Il regarde à droite, à gauche et s'émerveille. Mais Lucas s'est endormi. Et malheureusement, Polochon se sent glisser le long de la poussette. Zut, il est tombé près d'un buisson. Que quelqu'un le ramasse! Mais personne n'a rien vu, ni maman, ni Lucas. Pauvre Polochon! Il essaie d'appeler, mais la poussette poursuit sa route sans lui. Le soleil se couche déjà et l'ourson est seul au milieu du parc. Mais qui va aider Polochon? La peluche s'assoit et se met à pleurer. Attiré par les pleurs, un gros chien approche.
1: « Pourquoi pleures-tu ? »
0: demande-t-il gentiment.
2: « Je veux rentrer chez moi !» sanglote Polochon.
0: Et il lui raconte toute son histoire. Ému, Nazca, le chien, décide alors de l'aider.
1: « Ne t'inquiète pas, le rassure-t-il, nous allons retrouver Lucas !»
0: Polochon s'installe sur le dos du chien et ensemble, ils font le tour du parc. Mais aucune trace de Lucas. Il croise alors un chat appelé Célio.
1: « Sais-tu où est la maison de Lucas ?» demande Nazca.
3: « Non, je suis désolée, je ne sais pas où il habite. »
0: Pourtant, il aimerait bien les aider. Polochon commence à désespérer.
2: « Jamais je ne reverrai Lucas !» dit-il en éclatant, en sanglots.
0: « Mais si, nous te le promettons !» lui répondent les animaux. Soudain, la peluche reconnaît l'entrée du parc.
4: « C'est par là !»
0: Voilà une piste que la troupe suit aussitôt. Le trio cherche la maison du petit garçon et, après avoir longtemps marché, il la trouve enfin. Polochon n'en revient pas, c'est la maison de Lucas. Nazca se met à aboyer et Célio à miauler. Et enfin, la porte s'ouvre. Lucas est fou de joie, il a retrouvé Polochon et gagné des amis. Et oui, Lucas a adopté Célio et Nazca.

On ne les voit pas toujours, mais toute la journée, des dizaines et des dizaines de petits insectes travaillent d'arrache-pied. Les abeilles fabriquent du miel, les araignées tissent de grandes et belles toiles qui brillent, et les petites fourmis font des réserves de nourriture en prévision de l'hiver. Mais de leur côté, que font les jolies coccinelles avec leurs légères ailes rouges couvertes de petits pois noirs? Eh bien, toute la journée, elles aident les enfants du monde entier à rester bien sages. Elles se posent sur les cartables des écoliers et leur donnent des conseils au creux de l'oreille. Aujourd'hui, c'est un grand jour pour Noémie la coccinelle. On lui a confié une petite fille pas toujours très gentille. Claire rentre à la grande école, mais elle a du mal à tenir en place. Il faut toujours que Claire court à droite et à gauche, ce qui énerve beaucoup son papa et sa maman.

Le matin de la rentrée des classes, Noémie se glisse par la fenêtre de la chambre de la petite fille. La coccinelle prend une grande inspiration et se pose sur son oreiller. Bonjour Claire, je m'appelle Noémie et à partir d'aujourd'hui, je suis ta coccinelle porte-bonheur. J'ai entendu dire que tu avais besoin de moi. Claire ouvre les yeux, elle entend bien cette petite voix, mais elle ne sait pas d'où elle vient. En plissant les paupières, la fillette finit par apercevoir sur le dos de sa main la petite Noémie qui agite fort ses ailes pour se faire remarquer. Claire est ravie d'avoir une coccinelle auprès d'elle pour sa première journée d'école. Alors elle s'habille en vitesse, prend son petit déjeuner encore plus vite, embrasse son papa et sa maman et se met en route. Noémie est drôlement fière d'être sur l'épaule de la petite fille et elle ne s'aperçoit pas tout de suite qu'elles ne vont pas dans la bonne direction. « Qu'as-tu fait ?» s'exclame Noémie. « Tu nous as complètement perdus. Nous allons devoir faire demi-tour et nous allons arriver en retard à l'école. » Quand nos deux retardataires arrivent, il n'y a plus aucun élève dans la cour. « Vite, vite, vite !» dit Noémie. Il faut trouver dans quelle classe tu es avant que quelqu'un ne s'aperçoive de ton absence. Chaque classe est représentée par un petit dessin. Pour celle de Claire, c'est un coquillage. Claire court dans le couloir avant de s'arrêter devant une porte. Tu es sûre que c'est bien là ? Demande Noémie. Sûre et certaine, répond Claire. J'ai vu le dessin du coquillage. Mais en entrant, ce n'est pas du tout ça. Les enfants de la classe sont plus âgés que Claire et ils sont en train d'apprendre des choses très difficiles. Claire referme la porte et se met à pleurer. C'est alors que Noémie s'aperçoit que le petit dessin de cette classe, ce n'est pas un coquillage, mais une marguerite. La coccinelle comprend alors que Claire a en fait besoin de porter des lunettes. Le papa et la maman de Claire sont très soulagés de savoir que si leur fille fait plein de bêtises, c'est juste parce qu'elle ne voit pas très bien. Grâce à sa première mission, Noémie la coccinelle a eu droit à une belle médaille et depuis, elle continue à aider tous les petits enfants qui ont besoin d'elle.

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2: L'œuf de dragon. Un jour, Tristan découvrit dans la forêt un drôle d'œuf. Il le rapporta chez lui et le mit dans son armoire, puis il l'oublia. Mais quelques semaines plus tard, Tristan entendit du bruit. Quelle surprise ! L'œuf avait éclos et un joli dragon poussait ses premiers cris. Il lui sauta dans les bras et le léchouilla affectueusement. Le garçon apprit très vite à s'en occuper, à lui donner à manger, jouer avec lui. Cependant, le dragon, baptisé Basile, commençait à prendre beaucoup de place, à voler dans toute la maison en mettant le feu au rideau. Tristan devait trouver une solution. Mais où cacher un dragon? Il réfléchit et se rappela de la vieille maison abandonnée dans la forêt. Alors, quand la nuit fut tombée, Tristan grimpa sur le dos de Basile et ils s'envolèrent. Tristan installa le dragon bien confortablement dans la vieille maison. Puis chaque jour, il vint lui rendre visite, lui apportant à boire et à manger. Mais Basile tournait en rond. Alors la nuit, ils allaient se balader au-dessus des nuages. Or, un soir, en survolant la forêt, ils entendirent des cris.
3: « Au secours !»
2: criait une jeune fille. Sans hésiter, Tristan et Basile plongèrent dans les arbres. Quelqu'un courait à toute vitesse afin d'échapper au loup qui la poursuivait. Basile vola au-dessus du loup en crachant de grandes flammes. Puis, le dragon s'approcha de la jeune fille.
3: « Attrape ma main !»
2: cria Tristan. Quelques secondes plus tard, elle était en sécurité sur le dos de Basile.
4: « Ouf ! Merci ! Vous m'avez sauvé la vie !»
2: Une fois à l'abri, ils firent les présentations. « Je m'appelle Tristan, et voici Basile. »«
4: Et moi, c'est Hélène. »«
2: Hélène... comme la fille du roi ?»«
4: Je suis la fille du roi. »
2: Tristan venait de sauver la princesse. « Mais que faisais-tu dehors en pleine nuit ?» demanda Tristan intrigué.
4: « J'aime me promener dans la forêt, mais le roi me l'interdit. Alors j'y vais en cachette la nuit. »
2: avoua Hélène. Tristan raccompagna la jolie princesse. Mais à la porte du château, le roi les attendait. Hélène n'eut d'autre choix que d'avouer ce qu'il venait de se passer. Le roi fut fâché, mais tellement soulagé de savoir sa fille saine et sauve, qu'il fit Tristan chevalier. Depuis, de temps en temps, on aperçoit dans le ciel un dragon chevauché par le chevalier Tristan et la jolie Hélène.
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2: On m'appelle prince vaillant, chevalier de l'impossible.

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0: Salut les Pitchouns et bienvenue dans cette nouvelle Actu Ludique. Aujourd'hui, on parle de Skyjo Junior, un jeu fun et malin édité par BlackRock Games. Le but, marquer le plus de points possible en formant des colonnes de 3 fruits identiques. Chaque joueur a devant lui une grille de 12 cartes. A votre tour, vous tirez une carte soit dans la pioche, soit dans la défausse. Ensuite, vous décidez si vous échangez cette carte avec une carte de votre grille ou non. Si oui, vous posez la nouvelle carte face visible à la place de l'ancienne qui, elle, va dans la défausse. La partie se termine dès qu'un joueur a dévoilé toutes ses cartes. Après un dernier tour pour les autres, chacun révèle ses cartes restantes et compte ses points. Chaque phase possède plus ou moins de fruits et celui qui en a le plus gagne. Skyjo Junior est la version enfant du célèbre Skyjo vendu à plus d'un million d'exemplaires. Un jeu simple et rapide, parfait pour jouer en famille ou entre amis cet été. Et voilà les Pitchouns, vous savez tout de cette actu ludique. Quant à moi, je vous dis à bientôt.

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1: Salut les Pitchounes et bienvenue dans ce nouvel agenda des sorties. Direction les folk russes à Bélier. Les Pitchounes vivent une soirée exceptionnelle avec le grand show d'été de la compagnie Alex Grus. Avec un dîner sur place et une ambiance conviviale, venez assister au spectacle d'1h45 mêlant chevaux, musique live et numéros de cirque. Au programme, un grand carrousel avec 26 étalons, des tableaux aériens impressionnants et une histoire familiale portée par beaucoup d'émotions. Et à 23h, les artistes rencontrent le public pour des photos, des autographes et un moment d'échange privilégié pour prolonger la magie de la soirée. Deuxième étape, direction le Pal dans l'Allier. Les familles découvrent un parc unique qui mélange attractions et animaux. Les Pitchounes passent des montagnes russes à la découverte des girafes, des lions ou des éléphants dans un immense espace nature. Une sortie parfaite pour une aventure et plein de découvertes. Et enfin, rendez-vous au Wham Park de Lyon. Les enfants profitent de grands parcours aquatiques gonflables, de toboggans sur l'eau et des activités sportives en plein air. Les Pitchounes peuvent courir, sauter et plonger dans une ambiance ultra festive, une activité parfaite pour continuer l'été en famille. Et voilà les enfants, vous savez tout de cet agenda des Pitchounes. Quant à moi, je vous dis à la semaine prochaine.
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3: Ah bah dis donc ma chérie, t'as dessiné un joli chapeau.
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3: Salut nos pitchounes, aujourd'hui on vous emmène à Paris pour assister à un événement très connu pour tous ceux qui aiment la mode, les grands défilés de la Fashion Week. Alors, installez-vous, les défilés de mode vont commencer. C'est au tour de la marque du créateur Elliot Emile de défiler.
4: Well, vous allez voir, c'est fantastique, mes créations sont tout simplement sublimes.
3: Sublime, je sais pas, mais c'est bizarre en tout cas, qu'est-ce que c'est que ce manteau étrange?
4: C'est ma dernière trouvaille, un manteau fantastique, chérie.
3: Oh, mais qu'est-ce qui se passe? Il prend feu!
4: Oui, c'est normal.
3: Au secours, les pompiers, vite, un extincteur, laissez-moi passer, je vais asperger d'eau ce manteau.
4: Mais non, pas du tout, tu laisses ce manteau tranquille, oui.
3: Mais le mannequin qui porte le manteau va brûler.
4: Mais non, chérie, c'est fait exprès, c'est le mode. Le manteau brûle et c'est beau, c'est de l'art, c'est lumineux.
3: C'est n'importe quoi, surtout.
4: Tu n'y connais vraiment rien à la mode. Bravo. Magnifique, sublime.
3: Ça, c'est sûr, l'univers de la mode. Quel mystère, des manteaux qui prennent feu pendant la Fashion Week. Une info bizarre et insolite.
4: Mais 100% vrai. Allez hop, le défilé suivant. J'ai vraiment hâte de le voir tout de suite.
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5: Bonjour, aujourd'hui, intéressons-nous aux éléphants et à leurs trompes très impressionnantes. Les animaux possèdent des museaux. Nous, les hommes, nous possédons un nez et les éléphants, eux, possèdent une trompe. L'éléphant est un grand mammifère assez exceptionnel de par sa taille, de ses grandes défenses et de sa fameuse trompe qui est en fait un allongement faisant se rejoindre sa lèvre supérieure et son nez. Cette trompe est tout ce qu'il y a de plus pratique et s'avère être très utile dans la vie quotidienne de l'éléphant. La première utilité de la trompe pour l'éléphant est de respirer et de sentir les odeurs. La trompe lui permet également de déplacer des objets, de s'attacher à la queue de leur maman lorsqu'ils sont éléphantaux ou encore d'agripper des feuilles en hauteur. La trompe possède près de 15 000 muscles et pèse environ une centaine de kilos. Elle est faite de deux grands tuyaux qui partent des fosses nasales. On pense donc que l'éléphant a développé une trompe pour s'adapter à son régime alimentaire et à sa grande masse. Étant donné que se pencher continuellement pour manger lui nécessiterait de trop grands efforts en raison de sa corpulence, sa trompe lui permet d'amener sa nourriture à sa bouche sans se fatiguer. Pouvant contenir facilement 10 litres d'eau, sa trompe lui sert également à boire sans se pencher et à s'asperger d'eau pour sa toilette ou pour se rafraîchir en cas de grosse chaleur. Enfin, la trompe permet de communiquer. En changeant la forme et la taille de leurs narines, les éléphants peuvent contrôler les sons afin de communiquer avec d'autres individus de leur troupeau, envoyer un message à leurs rivaux ou même aux membres d'autres espèces sauvages. Et voilà, vous savez donc pourquoi les éléphants ont une trompe. À bientôt pour une prochaine question.
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écoutez l'histoire d'un sacré félin, d'un curieux gros chat qui avait toujours faim. On l'appelait Pépette, c'était son petit nom. Il était né sur la planète des matogloutons. Il mangeait du nougat.

0: Guillaume ? Guillaume ?
1: Oui ?
0: Est-ce que tu pourrais me raconter une histoire ?
1: D'accord, mais pas n'importe quelle histoire. Je vais te raconter les animaux. Regarde cette petite perruche. Ce sont des perruches calopsites.
2: De quelle couleur est la calopsite ?
1: Son plumage est de couleur grise avec des taches blanches sur la bordure des ailes. Sa huppe et une partie de sa tête sont plus ou moins jaunes. Deux taches rouge-orangées marquent les joues. On peut trouver d'autres variétés de couleurs, mais elles sont le résultat de mutations génétiques.
2: Quelle est la différence entre une calopsite et un perroquet ?
1: La perruche calopsite est en fait un petit perroquet et fait partie de la même famille que le cacatoès.
2: Où vit-elle ?
1: Alors on la trouve en Australie, dans les savanes et les pâturages, mais également dans les zones urbaines. Aujourd'hui, on peut le dire, c'est un animal domestique.
2: Est-ce qu'elle s'apprivoise facilement ?
1: Elle s'apprivoise assez facilement. Il faut juste trouver la bonne friandise et être très patient. Aussi, les calopsites élevés à la main sont plus faciles à manipuler que les calopsites non manipulés à la naissance.
2: Est-ce que c'est un bon compagnon pour un enfant ?
1: Elle est très répandue dans les foyers car très facilement apprivoisable, douce et intelligente. Très facile à entretenir, une grande cage, des graines, de l'eau, des jouets, des perchoirs et un lieu où elle peut voler à son aise, elle fait le bonheur des petits et des grands. Mais attention, comme tout animal domestique, elle a besoin de soins. Il faut s'en occuper tous les jours et savoir la flatter plusieurs fois par jour. Très intelligente et très curieuse, elle aime apprendre de nouvelles choses à chaque instant.
2: On entend souvent beaucoup de chants en même temps. Sont-elles nombreuses ?
1: Les perruches calopsites élégantes sont souvent perchées en groupe d'environ 50 individus sur les arbres. Donc en effet, cela peut faire énormément de bruit.
2: Peut-on différencier le mâle de la femelle ?
1: C'est une bonne question, c'est un peu compliqué et ce n'est pas une méthode sûre, mais on va tenter. Les mâles ont les taches des joues plus foncées, mais ce n'est pas évident de faire cette différence, même à l'âge adulte. En revanche, les mâles sont très bavards alors que les femelles poussent simplement des petits cris. Et enfin, les femelles ont le plumage plus pâle, la huppe, le front et le cou également plus pâle.
2: Que mangent-elles ?
1: Originaires d'Australie, on le disait tout à l'heure, où la nourriture est relativement rare, elles mangent tout ce qu'elles peuvent trouver, comme des graines, de la verdure, des fruits, mais également de petits invertébrés.
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1: Salut les Pitchouns et bienvenue dans ce nouvel agenda des sorties. Direction les Folk Russes à Bélier. Les Pitchouns vivent une soirée exceptionnelle avec le grand show d'été de la compagnie Alex Grus. Avec un dîner sur place et une ambiance conviviale, venez assister au spectacle d'1h45 mêlant chevaux, musique live et numéros de cirque. Au programme, un grand carrousel avec 26 étalons, des tableaux aériens impressionnants et une histoire familiale portée par beaucoup d'émotions. Et à 23h, les artistes rencontrent le public pour des photos, des autographes et un moment d'échange privilégié pour prolonger la magie de la soirée. Deuxième étape, direction le Pal dans l'Allier. Les familles découvrent un parc unique qui mélange attractions et animaux. Les Pitchouns passent des montagnes russes à la découverte des girafes, des lions ou des éléphants dans un immense espace nature. Une sortie parfaite pour une aventure et plein de découvertes. Et enfin, rendez-vous au Wham Park de Lyon. Les enfants profitent de grands parcours aquatiques, gonflables, de toboggans sur l'eau et des activités sportives en plein air. Les Pitchouns peuvent courir, sauter et plonger dans une ambiance ultra festive, une activité parfaite pour continuer l'été en famille. Et voilà les enfants, vous savez tout de cet agenda des Pitchouns, quant à moi je vous dis à la semaine prochaine.
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3: Salut nos pitchounes. Aujourd'hui, on vous emmène à Paris pour assister à un événement très connu pour tous ceux qui aiment la mode, les grands défilés de la Fashion Week. Alors, installez-vous, les défilés de mode vont commencer. C'est au tour de la marque du créateur Elliot Emile de défiler.
4: Well, well, well, vous allez voir, c'est fantastique. Mes créations sont tout simplement sublimes.
3: Sublimes, je sais pas, mais c'est bizarre en tout cas. Qu'est-ce que c'est que ce manteau étrange?
4: C'est ma dernière trouvaille, un manteau fantastique, chérie.
3: Oh, mais qu'est-ce qui se passe? Il prend feu!
4: Oui, oui, c'est normal.
3: Au secours, les pompiers, vite, un extincteur, laissez-moi passer, je vais asperger d'eau ce manteau.
4: Mais non, pas du tout, tu laisses ce manteau tranquille, oui.
3: Mais le mannequin qui porte le manteau va brûler.
4: Mais non, chérie, c'est fait exprès, c'est le mode. Le manteau brûle et c'est beau, c'est de l'art, c'est lumineux.
3: C'est n'importe quoi, surtout.
4: Tu n'y connais vraiment rien à la mode. Bravo, bravo! Magnifique, sublime.
3: Ça, c'est sûr, l'univers de la mode. Quel mystère, des manteaux qui prennent feu pendant la Fashion Week. Une info bizarre et insolite.
4: Mais 100% vrai. Allez hop, le défilé suivant. J'ai vraiment hâte de le voir tout de suite.
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5: Salut les Pitchouns et bienvenue dans L'école est finie en ce mardi. J'espère que vous allez bien et que vous êtes en pleine forme. On se retrouve aujourd'hui pour cette nouvelle après-midi. J'espère que vous avez passé une belle journée de vacances aujourd'hui. On continue notre semaine spéciale sur les poulpes dans le chiffre du jour. On va s'intéresser aujourd'hui à ses capacités de camouflage étonnantes. Mais ce n'est pas tout. Il n'y a pas que le chiffre du jour dans cette émission. On va découvrir l'actu ludique et la positive attitude dans la première heure. Petite pause information grâce au journal des Pitchounes. On aura également l'actu ciné, l'agenda pour bien s'organiser pendant les vacances. Et on va découvrir également une anecdote aujourd'hui sur les abeilles. Voilà, vous savez tout du programme de notre émission. Place à la musique. Bienvenue à toutes et à tous. C'est parti pour L'école est finie.

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1: Les Pitchouns, on se retrouve pour une nouvelle chronique sur Radio Pitchoun. On se retrouve pour l'actu ludique. Découvrir tout ce qui se passe dans le monde ludique. Qu'est-ce qui vient de sortir? Quel jeu? Quel jouet? Quel jeu vidéo? Ou encore quel livre? Pour le savoir, il ne vous reste plus qu'à écouter attentivement l'actu ludique. Et ça tombe bien, puisque c'est tout de suite.
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3: Salut les Pitchouns et bienvenue dans cette nouvelle actu ludique. Aujourd'hui, on parle de Skyjo Junior, un jeu fun et malin édité par BlackRock Games. Le but, marquer le plus de points possible en formant des colonnes de 3 fruits identiques. Chaque joueur a devant lui une grille de 12 cartes. À votre tour, vous tirez une carte soit dans la pioche, soit dans la défausse. Ensuite, vous décidez si vous échangez cette carte avec une carte de votre grille ou non. Si oui, vous posez la nouvelle carte face visible à la place de l'ancienne qui, elle, va dans la défausse. La partie se termine dès qu'un joueur a dévoilé toutes ses cartes. Après un dernier tour pour les autres, chacun révèle ses cartes restantes et compte ses points. Chaque phase possède plus ou moins de fruits et celui qui en a le plus gagne. Skyjo Junior est la version enfant du célèbre Skyjo vendu à plus d'un million d'exemplaires. Un jeu simple et rapide, parfait pour jouer en famille ou entre amis cet été. Et voilà les Pitchouns, vous savez tout de cette actu ludique. Quant à moi, je vous dis à bientôt.

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1: Le chiffre du jour, les enfants, c'est l'été, vous allez vous baigner et si jamais vous allez faire de la plongée sous-marine, peut-être que vous allez découvrir des poulpes. Mais pas s'ils se camouflent, c'est ça notre chiffre aujourd'hui. Des capacités de camouflage étonnantes, voilà de quoi en sont dotées les poulpes. Les poulpes, ils sont maîtres du camouflage. Leur peau, elle peut changer de couleur et de texture pour se fondre dans l'environnement. Ils utilisent des cellules spéciales qui s'appellent des chromatophores, c'est-à-dire que ce sont des cellules qui permettent de créer des motifs et des couleurs qui leur permettent de se camoufler et de se cacher des prédateurs. C'est un petit peu comme s'ils avaient leur propre deux systèmes camouflage intégrés. Et ils peuvent se camoufler en moins d'une minute, ils peuvent changer totalement en moins d'une minute. Et voilà pourquoi vous avez donc le chiffre aujourd'hui, c'est donc une minute, c'est le temps qu'il faut en moyenne à un poulpe pour changer totalement de couleur, même si en quelques secondes il va même pouvoir s'adapter en cas de danger ou en cas de nécessité. C'est vraiment très impressionnant, je vous invite vraiment à aller découvrir cet animal incroyable, que ce soit en musée, sur internet ou dans une encyclopédie. Place à la musique tout de suite et on se retrouve dans quelques minutes pour la suite de L'école est finie.
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1: C'est parti pour la positive attitude, les pitchouns. De quoi allons-nous parler aujourd'hui? Nous allons parler d'une actualité positive ou écologique. Nous allons parler environnement, nous allons parler de personnes qui font de belles choses. Voilà, c'est le principe de la positive attitude. En cet après-midi de mardi, on passe un bon moment grâce à la positive attitude sur Radio Pitchoun.
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2: Salut les pitchouns et bienvenue dans cette nouvelle positive attitude. Un geste simple peut faire toute la différence. C'est ce que nous montrent les facteurs qui désormais ont un œil averti sur leur environnement. Formés par une association, ils repèrent les cavités dangereuses pour la petite faune et nous alertent. C'est 60 à 70 facteurs qui se sont retrouvés à la poste de Pontivy pour une journée de sensibilisation pas comme les autres. Pendant cette journée de formation, les agents ont appris à repérer les dangers potentiels pour nos amis les animaux. Que ce soit un panneau de signalisation, un regard de gouttière ou un simple creux dans une paroi, en suivant les conseils donnés dans notre boîte aux lettres sous forme de flyers, nous pouvons tous agir pour préserver la biodiversité, même dans nos jardins. Et voilà les pitchouns, vous savez tout de cette positive attitude. Quant à moi, je vous dis à la prochaine.
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5: Salut nos pitchouns! Aujourd'hui, on vous emmène à Paris pour assister à un événement très connu pour tous ceux qui aiment la mode, les grands défilés de la Fashion Week. Alors, installez-vous, les défilés de mode vont commencer. C'est au tour de la marque du créateur Elliot Emile de défiler.
6: Well, well, well, vous allez voir, c'est fantastique. Mes créations sont tout simplement sublimes.
5: Sublimes, je sais pas, mais c'est bizarre en tout cas. Qu'est-ce que c'est que ce manteau étrange?
6: C'est ma dernière trouvaille, un manteau fantastique, chérie.
5: Oh, mais qu'est-ce qui se passe? Il prend feu!
6: Oui, oui, c'est normal.
5: Au secours, les pompiers, vite, un extincteur, laissez-moi passer, je vais asperger d'eau ce manteau.
6: Mais non, pas du tout, tu laisses ce manteau tranquille, oui.
5: Mais le mannequin qui porte le manteau va brûler.
6: Mais non, chérie, c'est fait exprès, c'est le mode. Le manteau brûle et c'est beau, c'est de l'art, c'est lumineux.
5: C'est n'importe quoi, surtout.
6: Tu n'y connais vraiment rien à la mode. Bravo, bravo! Magnifique, sublime.
5: Ça, c'est sûr, l'univers de la mode. Quel mystère, des manteaux qui prennent feu pendant la Fashion Week. Une info bizarre et insolite.
6: Mais 100% vrai. Allez hop, le défilé suivant. J'ai vraiment hâte de le voir tout de suite.
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1: Qu'y a-t-il au cinéma à l'heure où je vous parle? 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
4: Salut les Pitchouns et bienvenue dans cette nouvelle Actu Ciné. Aujourd'hui, on découvre un film d'animation poétique entre ciel et terre au cinéma le 8 juillet. Avec plusieurs petites histoires pleines de douceur autour des animaux, des étoiles et de la nature, ce programme promet un magnifique voyage pour les plus jeunes. Chaque court-métrage raconte une aventure différente ou des personnages attachants, comme une souris rêveuse, une chouette fatiguée ou encore un chien curieux. Le film mise surtout sur l'imagination, les émotions et de très beaux univers colorés. Et voilà les Pitchouns, vous savez tout de cette Actu Ciné. Quant à moi, je vous dis à la semaine prochaine et je vous laisse découvrir cette bande-annonce.

0: 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Et si on allait voir le coucher de soleil? Viens vite, monte.
1: Vu du haut des arbres, c'est complètement différent.

0: Maintenant, on est aussi amis. Pas vrai?
1: Bien sûr.
2: Bon, je vais t'aider.
0: Il faut que j'aille encore plus haut.
1: Waouh! Alors, j'avais pas raison. C'est trop beau vu d'ici. Le coucher de soleil.
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1: Il est l'heure de retrouver l'agenda des Pitchouns dans l'école est finie. Qu'est-ce que l'agenda des Pitchouns ? C'est tout simplement un mélange de bonnes idées pour pouvoir sortir et s'amuser entre amis ou en famille.
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3: Salut les Pitchouns et bienvenue dans ce nouvel agenda des sorties. Direction les Folk Russes à Bélier. Les Pitchouns vivent une soirée exceptionnelle avec le grand show d'été de la compagnie Alex Grus. Avec un dîner sur place et une ambiance conviviale, venez assister au spectacle d'1h45 mêlant chevaux, musique live et numéros de cirque. Au programme, un grand carrousel avec 26 étalons, des tableaux aériens impressionnants et une histoire familiale portée par beaucoup d'émotions. Et à 23h, les artistes rencontrent le public pour des photos, des autographes et un moment d'échange privilégié pour prolonger la magie de la soirée. Deuxième étape, direction le Pal dans l'Allier. Les familles découvrent un parc unique qui mélange attractions et animaux. Les Pitchouns passent des montagnes russes à la découverte des girafes, des lions ou des éléphants dans un immense espace nature. Une sortie parfaite pour une aventure et plein de découvertes. Et enfin, rendez-vous au Wham Park de Lyon. Les enfants profitent de grands parcours aquatiques gonflables, de toboggans sur l'eau et des activités sportives en plein air. Les Pitchouns peuvent courir, sauter et plonger dans une ambiance ultra festive, une activité parfaite pour continuer l'été en famille. Et voilà les enfants, vous savez tout de cet agenda des Pitchouns. Quant à moi, je vous dis à la semaine prochaine.
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0: parler d'abeilles et on va parler d'une danse, la danse des abeilles. Les abeilles ont une façon très spéciale de communiquer entre elles. Elles ne peuvent pas parler comme nous les humains et lorsqu'elles trouvent de la nourriture, elles rentrent à la ruche et réalisent une danse qui s'appelle la danse en 8. En bougeant leur corps d'une manière très précise, elles vont réussir à indiquer aux autres abeilles la direction et la distance de la source de nourriture. C'est comme si elles avaient leur propre langage et donc un langage de danse. C'est vraiment génial et c'est magnifique comment la nature est faite puisque l'animal ne peut pas parler. Ils réussissent tout de même à communiquer entre eux pour le bien-être de la ruche et donc indiquer les sources de nourriture pour pouvoir en faire profiter à tout le monde. J'espère en tout cas que cette anecdote sur les abeilles vous a plu. Place à la musique et on se retrouve à 19h tout rond pour la fin de cette émission.
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2: Les Pitchouns, c'est la fin de cette émission, la fin de L'école est finie en ce mardi. J'espère que vous avez appris plein de choses sur les poulpes, que vous avez appris des choses également sur les abeilles, que vous vous êtes bien divertis pendant vos vacances, que vous avez bien chanté et dansé. Je vous fais de très très gros bisous, on se retrouve demain pour une nouvelle émission, demain matin également, demain après-midi. Je vous embrasse, passez d'excellentes vacances et je vous dis à demain.
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4: Salut nos Pitchouns, aujourd'hui on vous emmène à Paris pour assister à un événement très connu pour tous ceux qui aiment la mode, les grands défilés de la Fashion Week. Alors, installez-vous, les défilés de mode vont commencer. C'est au tour de la marque du créateur Elliot Emile de défiler.
5: Well, well, well, vous allez voir, c'est fantastique, mes créations sont tout simplement sublimes.
4: Sublime, je sais pas, mais c'est bizarre en tout cas, qu'est-ce que c'est que ce manteau étrange?
5: C'est ma dernière trouvaille, un manteau fantastique, chérie.
4: Oh, mais qu'est-ce qui se passe? Il prend feu!
5: Oui, oui, c'est normal.
4: Au secours, les pompiers, vite, un extincteur, laissez-moi passer, je vais asperger d'eau ce manteau.
5: Mais non, pas du tout, tu laisses ce manteau tranquille, oui.
4: Mais le mannequin qui porte le manteau va brûler.
5: Mais non, chérie, c'est fait exprès, c'est le mode. Le manteau brûle et c'est beau, c'est de l'art, c'est lumineux.
4: C'est n'importe quoi, surtout.
5: Tu ne connais vraiment rien à la mode. Bravo, bravo! Magnifique, sublime.
4: Ça, c'est sûr, l'univers de la mode. Quel mystère, des manteaux qui prennent feu pendant la Fashion Week. Une info bizarre et insolite.
5: Mais 100% vrai. Allez hop, le défilé suivant. J'ai vraiment hâte de le voir tout de suite.
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0: La couronne perdue. Ce matin, Annabelle se réveille de bien bonne humeur. Il fait beau et surtout, c'est son anniversaire. Elle s'habille, met sa plus belle robe, de jolis escarpins, des nœuds dans les cheveux. Elle est prête. Il ne lui manque plus que sa couronne. Mais où est-elle? Elle n'est pas sur son coussin. Oh là là, la couronne d'Annabelle a disparu. La princesse essaye de rester calme. Où l'ai-je posée hier soir en me couchant? Elle en est certaine, elle l'a déposée ici, près de son lit à baldaquin. Annabelle se penche et regarde sous son lit. Si sa couronne avait glissé? Mais point de couronne sous le lit. Peut-être sous l'armoire? Non, impossible. Sous sa coiffeuse? Non plus. Elle met toute sa chambre sans dessus-dessous. Pas de couronne. Elle doit la retrouver au plus vite. Elle doit absolument la porter pour son goûter d'anniversaire. Alors elle fouille tout le château, pièce par pièce. L'immense bureau est rempli de livres et de papiers. La salle de bain est pleine de bouteilles de parfums et de bijoux en tout genre. La cuisine est remplie d'ustensiles et d'ingrédients. Malheureusement, pas de trace de sa jolie couronne. Elle a cherché partout. Annabelle doit avouer, elle a perdu sa couronne. Elle descend toute honteuse dans la grande salle à manger. Tout le monde l'attend, le roi, la reine, toute la famille, ses amis. Et elle, elle est sans sa couronne. Le roi l'embrasse tendrement.
1: « Bon anniversaire, ma princesse. Mais où est ta couronne ?» demande-t-il en souriant.
0: Annabelle ne trouve pas les mots et éclate en sanglots. « Elle a disparu !» finit-elle par dire.
2: « Mais non, ne pleure pas, dit la reine. Nous avons une surprise pour toi. »
0: Sa couronne, comme elle est belle, elle brille de mille feux. Elle a de magnifiques pierres précieuses. Annabelle n'en a jamais vu d'aussi belle.
2: Maintenant que tu es grande, il te fallait une couronne digne de ce nom. Cette nuit, nous avons pris ta couronne pour la confier au bijoutier. Est-ce que le résultat te plaît?
0: Annabelle est ravie. Elle sèche vite ses larmes. Et maintenant qu'elle a sa couronne sur la tête, elle va pouvoir profiter de ses amis et de son anniversaire.

0: Il y a bien longtemps, dans le califat de Bagdad, vivaient deux frères. L'un se nommait Cassim et l'autre Ali Baba. Cassim avait épousé une riche héritière, habitait une grande et belle maison et ne faisait rien de ses journées à part s'empiffrer de gâteaux et de loukoum. Ali Baba, lui, s'était marié avec une jeune fille aussi pauvre que lui et la faisait vivre, elle et leurs 7 enfants, tant bien que mal, en exerçant l'humble métier de bûcheron. Un jour, qu'il travaillait dans la forêt, Ali Baba vit un grand nombre de cavaliers s'approcher au grand galop. Il se cacha dans un arbre pour mieux observer et reconnut les fameux 40 voleurs qui, depuis quelques mois, mettaient la région à feu et à sang. Les cavaliers avaient tous avec eux une grande sacoche de cuir sur laquelle chacun semblait veiller scrupuleusement. Ils disparurent derrière une falaise toute proche et après une bonne heure, Ali Baba, descendu de sa cachette, s'approcha des rochers. Un peu craintif, il entendit soudain une grosse voix qui semblait venir de dessous la terre.
1: « César, ouvre-toi !»
0: Une immense caverne apparut et les 40 voleurs en sortirent à bris d'abattu, précédés de leur chef, un grand bonhomme à la barbe noire et aux yeux brûlants de cruauté. Puis, le rocher qui servait de porte se remit tout seul en place. S'approchant encore, Ali Baba murmura à son tour.
2: « Sésame, ouvre-toi !»
0: À nouveau, l'entrée béante de la caverne se dévoila. Et Ali Baba, prudemment, rentra à l'intérieur où il faillit s'évanouir de surprise. Il y avait là tous les trésors de la terre. Amoncellement de pièces d'or, de bijoux, de vases, des kilos et des kilos de richesses en tout genre s'étalaient devant ses yeux émerveillés. Il comprit que c'était là que les voleurs entreposaient leur butin et il se mit à se remplir les poches de pièces d'or et de diamants. Puis, faisant avancer son âne, il le chargea de lingots et d'un tas d'objets plus précieux les uns que les autres. La caverne refermée grâce à la formule magique, il rentra chez lui à la nuit tombée pour ne pas se faire remarquer. Sa femme fut enthousiasmée par ces merveilles et fut rassurée quant à leur avenir. La famille ne mourrait jamais de faim. Elle voulut mesurer tous ses torts afin de mieux gérer leur nouvelle fortune, mais il n'y avait qu'une seule et grande balance pour cela. C'était celle de Cassim, le frère d'Ali Baba. Cependant, il n'était pas question de le mettre au courant. Lui et sa femme étaient bien trop rusés et cupides. Alors, la femme d'Ali Baba se rendit chez Cassim en prétextant qu'il devait emprunter sa balance pour peser du grain. Cassim accepta, mais comme il était malin comme un singe, il badigeonna les plateaux de la balance avec du suif. Ainsi, il pourrait se rendre compte de quelle sorte de marchandise il pouvait s'agir. Le suif, épais et collant, suffirait bien à capturer quelques grains. Après les opérations de pesage, Ali Baba et sa femme restituèrent la balance à Cassim, puis décidèrent d'enterrer leur or dès le lendemain au fond de leur petit jardin. Pendant ce temps-là, Cassim, examinant les plateaux de sa balance, trouva une minuscule pépite d'or collée dans le suif. Son stratagème avait fonctionné. Il surveilla discrètement son frère et au moment où celui-ci finissait d'enterrer ses richesses, il le surprit, puis le menaça de le dénoncer à la police, sauf s'il lui racontait l'origine de cet or. Ali Baba, effrayé par ces menaces, raconta toute l'histoire à Cassim. Le secret de la caverne partagé, il ne restait plus à Cassim que de partir à son tour avec ses 10 mules chargées de coffres vides vers la cachette des 40 voleurs afin de s'enrichir à bon compte. C'est ce qu'il fit le jour même. Il passa des heures à choisir, trier, ranger toutes les richesses qui s'offraient à lui, perdant ainsi la notion des choses, si bien qu'au moment de partir, il avait oublié la phrase magique pour que la caverne se referme. Il le fallait pourtant pour que sa venue reste discrète et surtout inconnue des 40 voleurs. Mais il n'arrivait toujours pas à se souvenir de « Sésame, ouvre-toi ». L'esprit embué, la mémoire perturbée, il essaya.
2: blé, ouvre-toi.
0: Toutes les espèces de céréales,
2: tomates,
0: de légumes, de fleurs y passèrent, mais aucune ne fonctionna.
2: Concombre, ouvre-toi.
0: C'est alors que les 40 voleurs apparurent dans son dos, se saisirent de lui et que leur chef, furieux, le découpa sur place en 1000 morceaux à grands coups de sabre. Ali Baba, qui en fin de journée s'inquiéta de la longue absence de Cassim, partit pour la caverne, le cœur rempli d'un sombre pressentiment. En effet, horrifié, il découvrit un peu plus tard les restes de son frère et comprit qu'il avait été surpris par les redoutables voleurs. Il ramena le corps en ville afin de donner des obsèques dignes et correctes à son frère. Pour cela, il fallait trouver un moyen discret de recoller tous les morceaux de Cassim. Il eut soudain une idée qui lui parut bonne et alla trouver un tailleur très réputé afin que celui-ci recouse Cassim tel qu'il était de son vivant. L'autre accepta le travail contre 100 pièces d'or, somme considérable, en échange de sa discrétion. Ainsi, le pauvre Cassim fut enterré selon l'usage et la tradition de son pays. Pendant ce temps, le chef des voleurs, soucieux, se mit en quête de savoir si d'autres personnes pouvaient être au courant de la caverne et surtout connaître la formule magique permettant d'accéder au trésor qu'elle renfermait. Ses pas le conduisirent jusqu'à la petite ville où habitait Ali Baba. Avec l'argent dont il disposait, les langues se déliaient facilement et les gens répondaient à toutes ses questions. Vint, bien entendu, le tour du tailleur. Et comme 1000 pièces d'or lui étaient proposées, celui-ci raconta tout ce qu'il savait à l'affreux chef de la bande. Celui-ci monta une expédition pour récupérer son bien par la ruse et se présenta le lendemain au domicile d'Ali Baba à la tête d'une caravane de 20 mulets chargés chacun de 2 jarres, une de chaque côté. Il demanda l'hospitalité, ce qu'Ali Baba, homme droit, honnête et bon, accepta aussitôt. Or, dans chaque jarre, il n'y avait point d'huile, mais était caché un voleur, armé jusqu'aux dents, prêt à bondir dès l'ordre donné sur toute la maisonnée d'Ali Baba. Le hasard ou la chance font néanmoins bien les choses. Une des servantes d'Ali Baba, la jeune et jolie Morgiana, qui dans la cour distribuait des carottes aux mulets, bouscula une jarre. À l'intérieur, le voleur demanda à voix basse :
2: Psst, est-ce le signe pour sortir et massacrer tout le monde ?
0: La servante, surprise, garda son sang-froid et répondit :
1: Non, pas encore. Il faut patienter encore un moment.
0: Elle se précipita dans les cuisines, fit bouillir un énorme chaudron d'huile, puis, aidée des enfants d'Ali Baba qu'elle avait mis au courant, elle versa cette huile bouillante dans toutes les jarres. Ainsi, les 40 voleurs furent grillés, cuits, bouillis, cramés dans le plus grand silence. Restait leur redoutable chef. Il était en ce moment confortablement allongé dans un sofa, finissant son copieux repas en compagnie d'Ali Baba. Alors, Morgiana s'habilla en danseuse et se mit à les charmer de sa jeunesse et de sa beauté envoûtante. Le charme opéra et la danseuse, profitant d'un moment d'inattention du chef des voleurs, s'approcha très très près et lui plongea un poignard en plein cœur. Ali Baba fut effrayé, mais ses enfants accourus, ils lui racontèrent ce qui avait failli se passer et le danger mortel auquel, grâce à Morgiana, tous venaient d'échapper. Alors, éperdu de reconnaissance, comme il savait que son fils aîné et la jolie servante se plaisaient beaucoup, Ali Baba décida de les marier, ce qui eut pour effet d'aussitôt déclencher une immense fête dans toute

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2: J'ai connu une petite fille qui avait un chat facétieux.
3: C'est quoi ça, facétieux?
2: Bah, un chat qui fait des facéties.
3: C'est de la musique, facétie. Je comprends toujours pas.
2: Attends, on va chercher le dictionnaire. Voilà, c'est un chat qui fait des blagues. Donc, le chat de cette petite fille s'amusait toute la journée à se cacher dans le grenier, sous les lits, dans la cuisine ou bien dans les fourrés devant la maison. Et surtout dans les arbres. La petite fille qu'il aimait beaucoup passait son temps à l'appeler et à le chercher partout. Quand il rentrait enfin à la maison, il grimpait au rideau, les chats adorent ça. Il se laissait enfermer dans les placards ou bien, et là, ça devient dangereux, il entrait dans la machine à laver.
3: Ah ah, les chats, ils sont souvent très taquins avec nous, surtout quand ils sentent qu'on les aime. Et puis, le soir venu, ou quand le sommeil les guette, ils font de gros câlins avec plein de ronrons en n'en plus finir près de nos oreilles.
2: Ouais, quelque chose comme ça.
3: Ouais. Alors, on oublie vite toutes leurs bêtises, leurs facéties, leurs farces, même leurs petits goûts de griffes. Parce que quand ils jouent avec nous, surtout les chatons, ils ne savent pas encore qu'il y a des griffes au bout de leurs pattes.
2: Le chaton de la petite fille, un jour, il a rencontré une copine. On les voyait jouer ensemble, se battre aussi parfois, puis s'amuser de nouveau, comme de vieux amis qui se connaissent depuis toujours.
3: Les chats aiment bien vivre avec nous, mais ils adorent aussi l'aventure. C'est vrai qu'ils passent beaucoup de temps à dormir.
2: Mais quand l'envie leur prend de découvrir le monde, ils partent se promener dans le quartier, dans la ville ou dans la forêt. Et leur voyage peut durer des heures, des jours, parfois même plusieurs mois.
3: Je me souviens que tu m'avais raconté plein d'histoires de chats qui sont partis très loin de leur maison et qui ont fini par retrouver le chemin du retour. Il y en avait même un qui était revenu 2 ans après. Mais dis-moi, la petite fille et son petit chat, comment tu disais, facétieux, comment s'appelait cette petite fille?
2: Tu la connais, voyons. C'est Petrouchka. Voilà.

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0: Il était une fois une méchante reine qui vivait dans un château sombre et sinistre. Elle était belle et adorait se regarder dans le grand miroir de sa chambre. Ce miroir était magique. Il était habité par un génie qui répondait aux questions que lui posait la reine. La reine s'assoit devant son miroir et lui pose cette question.
1: « Miroir, mon miroir, dis-moi la vérité. »

0: Suis-moi. Comme par magie, le miroir lui répond.
1: Majesté, j'ai beau chercher à travers les contrées, dans les villages des alentours et les châteaux éloignés, je n'en vois pas.

Au château vit une petite fille qui a la peau très blanche et les cheveux très noirs. Elle s'appelle Blanche-Neige. C'est une jolie princesse. La reine ne s'en occupe pas beaucoup et Blanche-Neige passe beaucoup de temps à chanter toute seule dans la cour. Enfin, elle n'est pas complètement seule. Les oiseaux l'écoutent et apprécient beaucoup sa belle voix. Belle

0: prince qui passe par là l'entend chanter et se rapproche pour voir d'où vient cette voix. Blanche-Neige chante toujours, elle ne se rend pas compte que quelqu'un la regarde. Soudain, le prince éternue. Blanche-Neige, surprise, se retourne et l'aperçoit. Timide comme elle est, elle se sauve en courant.
1: Ne partez pas! Attendez! Ne partez pas!
0: Cria le prince. Les mois passèrent et un jour, Blanche-Neige eut ses 16 ans. Elle est devenue maintenant une très belle jeune fille. La reine ne s'en occupe toujours pas et passe sa journée à se contempler et à se regarder dans le miroir magique, en lui posant toujours la même question.
2: Miroir, mon miroir, dis-moi la vérité.

0: moi celle. Quelle est celle qui est la plus belle? Dis-moi.
1: Majesté, je préfère ne pas vous répondre.
2: Quoi? Mais comment? Réponds-moi tout de suite ou je te casse en 1000 morceaux.
1: Majesté, je vois une jeune fille qui est plus belle que vous.
2: Comment? Que dis-tu là? Une plus belle que moi? Dis-moi son nom tout de suite.
1: Majesté, elle s'appelle Blanche-Neige.
2: À ces mots, la reine entre dans une colère épouvantable. Elle fait venir le capitaine de sa garde et lui dit d'un ton sec.
3: Capitaine, je veux que tu fasses disparaître Blanche-Neige. Tue-la. Je ne veux plus jamais la voir. Va et ramène-moi son cœur dans cette boîte.
2: Le capitaine ne peut se résoudre à faire ce que lui demande la reine. Il aime bien cette charmante petite princesse, toujours gaie et qui chante si bien. Il va trouver Blanche-Neige et la supplie de s'en aller loin, très loin, et pour toujours, car la reine est jalouse de sa beauté et veut sa mort. Blanche-Neige, en apprenant que la reine veut la tuer, a tellement peur qu'elle part sur le champ. Elle ne sait pas de quel côté aller, mais elle pense qu'elle sera plus en sécurité dans la forêt, où personne ne pourra la voir. Elle marche des heures et des heures et des heures. Il fait nuit à présent, et elle ne voit presque plus son chemin. Il y a plein de bruits mystérieux dans la forêt.

0: Le lendemain matin, elle trouve un petit ruisseau pour faire sa toilette, quelques fraises des bois et des noisettes pour son petit déjeuner. Puis, elle reprend la route. À l'entrée de la clairière, elle voit une petite maison à moitié cachée derrière des buissons.
1: « C'est exactement ce qu'il me faut !» se dit-elle.
0: Elle frappe à la porte, mais personne ne vient répondre. Elle décide d'entrer pour voir si cette mystérieuse maison est abandonnée. Elle pénètre dans la maison et voit une table très basse, entourée de 7 petites chaises.
1: Hein? Oh, mes immeubles sont tout petits. Cette maison doit être habitée par des enfants. Des pauvres petits-enfants? Oh, ils n'ont sûrement pas de parents.
0: Blanche-Neige se sent mieux. Elle sait que les enfants ne lui feront pas de mal. Curieuse, elle entre dans la petite maison.
1: Oh! Oh là là, mais qu'est-ce que c'est sale par terre! Cette maison est pleine de poussière. Oh! Ces petits enfants ne sont pas très ordonnés. Je vais faire un petit peu de ménage.
0: Blanche-Neige se met alors à nettoyer, dépoussiérer, ranger et même laver tous les petits habits qu'elle trouve. Tout ça en chantant.

0: tout ce travail, elle se sent fatiguée et décide d'aller se reposer un peu dans la chambre. Et là, elle voit 7 petits lits avec chacun leur nom inscrit dessus. Mais elle est si fatiguée que très vite, elle s'endort profondément. Un peu plus tard, on entend des pas qui se rapprochent de la porte et des voix qui chantonnent.
1: Ne

0: deux petits nains entrent dans la maison. Le premier dit au second.
1: Oh, mais il y a quelque chose de changé ici.
2: C'est vrai, mais je ne vois pas quoi.
1: Il y a comme une odeur bizarre.
2: C'est vrai ça, ça sent bon. Voilà ce qu'il y a de changé. Ça sent pas mauvais comme d'habitude.
1: Mais c'est tout propre ici.
2: Oh, mais ça alors, quelqu'un a fait le ménage.
0: Le premier petit homme retourne près de la porte et dit à ceux qui sont restés dehors.
1: C'est bon, vous pouvez venir, il n'y a personne.
3: Vous en êtes sûr?
1: Mais oui, regardez, il n'y a personne.
2: Je sais ce que ça sent, c'est de la soupe.
4: De la soupe. Youpi, à table.
1: Attendez, la soupe est peut-être empoisonnée.
0: Soudain, les petits hommes entendent du bruit au premier étage.
2: Qu'est-ce que c'est?
1: Ah, vous voyez, il y a quelqu'un dans notre chambre. Vite, prenez vos haches.
2: Attendez, c'est peut-être un ami.
1: Mais tu sais bien que nous n'avons pas d'amis.
0: Et les sept petits hommes rassemblent leur courage et leurs armes à la main, montent l'escalier en tremblant. Arrivés dans la chambre, ils voient que c'est une jolie princesse qui dort allongée sur trois de leurs lits.
2: Oh là là, une princesse, comme elle est belle.
1: Peut-être, mais méfions-nous, c'est peut-être une sorcière déguisée en princesse.
0: Blanche-Neige se réveille en entendant les petits hommes parler et ouvre les yeux.
5: Oh, des petits hommes, des nains. Moi qui croyais trouver des enfants, quelle surprise. Laissez-moi deviner vos noms. Oh si, je les ai vus inscrits sur vos lits. Vous c'est prof, vous c'est joyeux, ça saute aux yeux. Et vous c'est... Attion. Alors vous, ça doit être...
6: Oh, ça doit être dormeur.
5: Et vous êtes simplet? Et vous là, le grand timide, c'est vous timide?
6: Oh, vous êtes grincheux.
0: Les nains se mettent à rire.

0: Mais vous, qui êtes-vous ?
1: Oh, je vous prie de m'excuser. Je ne me suis pas présentée. Je suis Blanche-Neige.
2: Blanche-Neige ? La princesse ? Mais que faites-vous ici ? La reine doit vous chercher partout.
1: Oh non, non, la reine est très méchante. Elle a voulu me tuer.
2: Alors, il faut que vous restiez ici. Nous vous protégerons.
1: Oh, c'est gentil. Mais je ne voudrais pas que la reine vous fasse du mal, qu'elle soit fâchée contre vous.
2: Elle ne nous fait pas peur.
3: Et c'est ainsi que Blanche-Neige resta

0: Peu après, au château, la reine était toujours en train de se regarder dans le miroir magique et posait toujours la même question.
1: Miroir, mon miroir, dis-moi la vérité.

0: donne-moi celle. Quelle est celle qui est la plus belle? Dis-moi.
1: Majesté, il en est une qui est plus belle que vous.
2: Quoi? Mais ce n'est pas possible! Mais qui c'est cette fois?
1: Majesté, toujours la même, Blanche-Neige.
2: Mais c'est impossible! Oh, mais non, elle est morte! Mon capitaine m'a même ramené son cœur dans cette boîte.
1: Majesté, ce cœur est celui d'un cochon.
2: Quoi? Oh, ce capitaine va me payer cher pour cette trahison. Mais d'abord, je vais m'occuper de Blanche-Neige moi-même.
0: La reine descend au sous-sol du château, dans une chambre secrète où elle a plein de déguisements. Elle choisit de se déguiser en vieille femme. Elle s'habille en guenille et se maquille pour être très laide. Puis elle prend une belle pomme rouge et la trempe dans un bocal de poison.
3: Avec ça, elle va dormir pour toujours. Ensuite, ce sera moi la plus belle.
0: Le lendemain, elle prend la route en direction de la clairière où vivent les nains. Elle décide d'arriver dans l'après-midi, car elle sait que les nains travaillent à la mine et que Blanche-Neige sera seule à la maison.

0: Bonjour, bel enfant. Peux-tu donner un verre d'eau à une pauvre vieille femme assoiffée? Oh, j'ai soif.
1: Oh, mais bien sûr. Entrez donc vous reposer un peu dans la maison.
0: Merci, bel enfant, comme tu es gentil. Oh, tiens, je te donne cette belle pomme pour te remercier.
1: Oh, merci. Oh, elle est belle. Oh, comme elle est rouge.
0: Vas-y, croque dedans, tu vas voir comme elle est bonne.
1: Et Blanche-Neige croque la pomme.
0: Oui, oui, oui. Vas-y, vas-y, mange. Mange tout.
1: Puis s'évanouit et tombe par terre. La reine se sauve en courant avant que les nains reviennent. Le soir venu, quand les nains trouvent la princesse endormie, ils pensent qu'elle est morte. Ils sont tellement malheureux qu'ils se mettent à pleurer. Comme elle est si belle, ils décident de la garder dans un cercueil de verre pour pouvoir continuer à l'admirer tout le temps. Le jeune prince, qui avait entendu Blanche-Neige chanter au château il y a quelques années de cela, pensait toujours à elle. Un jour, il apprit qu'elle était morte et qu'elle se trouvait chez les sept nains dans un cercueil de verre. Il accourut, fou de douleur, pour la voir une dernière fois. Et en la voyant si belle, il se lève, il ouvre le cercueil de verre et lui donne un long baiser d'amour. Soudain, miracle ! Blanche-Neige ouvre les yeux. Elle est sortie de son long sommeil grâce à ce baiser d'amour. La première chose qu'elle voit, c'est le beau visage du jeune homme qui avait des larmes de tristesse plein les yeux. Et d'un regard, ils tombèrent amoureux l'un de l'autre. Les nains, n'en croyant pas leurs yeux, crient et sautent de joie dans tous les sens. Elle est vivante, elle est vivante! Le prince épousa Blanche-Neige. Ils vécurent heureux et eurent

Bruno est un très gentil petit dinosaure. Il a de belles écailles vertes et de grandes dents pointues blanches et brillantes. Seulement voilà, au moment de passer à table, il est tout le temps puni. Sa maman, son papa et ses frères et sœurs aiment la viande, alors que lui préfère les fleurs, les feuilles et les fruits. Il en grignote toute la journée quand il va se promener dans la forêt et dans les champs. Du coup, le soir, pour le dîner, il n'a plus faim. « Finis ton assiette !» lui demande sa maman. « Tu seras privé de dessert !» ajoute son papa. Mais rien n'y fait, Bruno préfère toujours manger des épinards plutôt que du poulet rôti. Un soir, comme il n'a pas voulu finir son assiette, ses parents l'ont encore puni. Il a été envoyé au lit sans dîner. Alors qu'il est dans sa chambre, il repense tout à coup à une superbe fleur qu'il a vue l'après-midi même. C'était une rose magnifique, avec de beaux pétales jaunes et orangés. En pensant à cette fleur, Bruno en a l'eau à la bouche. Il sent son estomac qui gargouille. Au milieu de la nuit, quand toute sa famille s'est endormie, il sort sans faire de bruit pour aller retrouver cette jolie fleur dont il voudrait bien faire son dîner.

À la lueur de la lune, il avance sur le sentier et finit par se retrouver face à face avec la rose. Elle est encore plus belle que dans son souvenir. Bruno ouvre alors grand la bouche et s'apprête à dévorer tout cru les pétales, les feuilles et la tige. Mais alors, derrière les buissons, il aperçoit deux grands yeux violets qui le fixent. Bruno, qui est un dinosaure très poli, dit « Bonsoir, je m'appelle Bruno ». Alors, dans les fourrés, un long cou se déplie et un autre petit dinosaure apparaît. « Moi, c'est Zoé, et j'aimerais beaucoup que l'on partage tous les deux cette fleur, car j'ai vu que tu allais la manger ». Bruno est un peu déçu de ne pas avoir la rose pour lui tout seul, mais il accepte. Elle est délicieuse. Reviens me voir demain, lui dit Zoé. Je te présenterai ma famille. Je te présenterai ma famille. Le lendemain, Bruno partit déjeuner chez la famille de Zoé.

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1: Il était une fois un prince qui voulait se marier. Mais sa tâche était fort difficile, car il exigeait que sa future épouse soit une vraie, une parfaite, une grande princesse, pétrie de qualités morales et physiques. Il avait parcouru 10, 20, 30 royaumes à la recherche de cette perle rare. Il était même allé jusqu'en Chine. Mais aucune des princesses qu'il avait croisées ou qui lui avaient été présentées ne trouvait grâce à ses yeux. Celle-ci était trop comme ci, celle-là trop comme ça, la suivante pas assez ceci et l'autre un peu trop comme ça. Le roi, son père, et la reine, sa mère, commencèrent à s'impatienter, à trouver le temps long. Il fallait absolument que le prince finisse par se marier. Or, un soir que l'orage grondait au dehors et que la pluie tombait en rafale, on entendit frapper à la porte du château. Le roi, qui depuis cette histoire de mariage sans cesse repoussée avait des insomnies, alla lui-même ouvrir. Il fut bien étonné de voir se présenter une bien belle jeune fille, trempée jusqu'aux os, mais qui néanmoins avait l'allure fière. Elle était même superbe, presque royale, malgré sa robe et ses cheveux mouillés. Elle annonça d'une voix claire qu'elle pensait être la femme tant recherchée par le prince, l'épouse parfaite, et qu'elle venait de fort loin pour lui être présentée. La reine la trouva un peu présomptueuse, mais se dit qu'après tout, celle-ci ou une autre ferait bien l'affaire.

de cette occasion. Et elle mit au point une ruse pour finir par convaincre son fils que cette visiteuse tombée du ciel était vraiment extraordinaire. Elle décida donc d'un stratagème fort ingénieux. Elle fit pénétrer la jeune fille dans la chambre des invités et, comme il était tard, elle lui proposa d'abord de se reposer et que le prince lui serait présenté le lendemain. C'est alors qu'elle plaça discrètement un petit pois bien rond et bien sec sous le matelas du lit. En plus de cela, elle empila par-dessus une dizaine de matelas supplémentaires. La princesse grimpa sur cette pile étrange qui touchait presque le plafond et s'endormit sans poser de questions. Au matin, la reine s'empressa de demander à son invitée comment s'était passée la nuit. « Fort mal, répondit-elle. J'étais couchée sur quelque chose de si dur que mon corps en gardera sans doute des bleus pendant longtemps. » Le roi et la reine échangèrent un clin d'œil et un sourire complice. Ils interpellèrent le prince qui passait par là. « Approche ! Voilà une princesse parfaite pour toi. Même à travers 10 matelas, elle a souffert toute la nuit de la dureté d'un petit pois placé sous sa couche. » Seule une princesse de sang royal a une peau assez fine pour sentir cela. Elle n'a donc aucun défaut. Elle est en plus sensible, sincère, courageuse et tout et tout et tout. Voilà donc ta future femme. Le prince, pris de court par ses arguments bien choisis, mais aussi la très grande beauté de la jeune fille, décida de se marier au plus vite. Le jour de ses noces, rayonnant de bonheur, il fut persuadé d'épouser l'image même de la perfection et du charme féminin. Ce qui, entre nous, n'était pas loin d'être la vérité. Quant au célèbre petit pois, on dit qu'il est encore visible au musée de la ville.

Ce matin, c'est la rentrée. Pour Lynn, c'est réveillée la première. Elle se lève, elle va secouer sa maman qui dort encore. Elle lui dit « Réveille-toi, maman, allons, c'est l'heure. On va être en retard à l'école. » Mais sa maman s'enfonce le visage dans son oreiller et elle répond « Non, non, non, je ne veux pas. Pas déjà, il est trop tôt et puis j'ai encore envie de me promener avec toi, d'aller nager et de jouer avec ton papa. Non, non, non, je ne veux pas aller à l'école. » Pauline dit doucement « Voyons, maman, sois raisonnable. Allez, lève-toi. Tu es grande tout de même. Tu sais très bien que l'été ne peut pas durer toujours. Et après l'été, qu'est-ce que c'est? C'est l'automne. Et à l'automne, qu'est-ce qu'il y a? La rentrée. Voilà, c'est tout. C'est comme ça. » Alors la maman se lève en ronchonnant. Elle laisse au placard son short rouge, son maillot de bain vert, ses sandales blanches et son sac de plage en plastique. Elle enfile sa jupe grise. Elle s'énerve un peu parce qu'elle n'arrive pas à l'agrafer. « S'il te plaît, aide-moi, Pauline. Cherche mon sac et mes clés. » Elle enfile son imper et ses bottes. Et elle prend son sac que Pauline lui a retrouvé. Elle dit d'un air boudeur « Je suis prête. » Et les voilà partis. En chemin, Pauline essaye de distraire sa maman. « Regarde comme l'automne est joli. Les feuilles sont déjà dorées et l'air est si doux encore. » « Tu sais, maman, la journée va passer très vite. Tu vas courir au bureau lire ton courrier, taper deux ou trois petits trucs à la machine, téléphoner à mamie et à tes amis pour leur raconter la rentrée, et il sera déjà midi. » Mais maman boude et ralentit le pas. Pauline se dit « Elle le fait exprès pour m'énerver. Allons, marche un peu plus vite, maman. Tu vas nous mettre en retard. » Devant la grille de l'école, il y a plein d'autres mamans qui boudent devant l'entrée. Leurs petites filles et leurs petits garçons font semblant de ne pas s'en apercevoir. Ils retrouvent tous leurs copains. « Oh, Pauline, t'es allée à la mer? Est-ce que t'es bronzée? Moi, j'étais à la campagne. Il y avait des cochons, des mouches et des myrtilles dans les bois. Je te raconterai. Dans quelle classe t'es cette année? Oh, regardez, Mimi s'est fait couper les cheveux. Ça lui va drôlement bien. » Les mamans parlent aussi beaucoup entre elles, mais sans beaucoup d'entrain. « Mon fils a pris 5 cm. Le mien, 2 kilos. Ma fille a attrapé des papillons. La mienne, la rougeole. » Enfin, la cloche sonne. Les enfants se précipitent dans les bras de leur maman. Pauline dit « À tout à l'heure, maman. Bon courage. File prendre ton autobus maintenant. Il est grand temps. » Antoine dit « Travaille bien, maman. À ce soir. N'aie pas peur. Il ne m'arrivera rien pendant ton absence. » Nina dit « Prends tes vitamines, maman, si tu te sens un peu mollasson. Et ne perds pas tes clés comme l'an dernier. » Bref, les enfants font leur dernière recommandation. Quelques mamans ont la larme à l'œil, elles reniflent parce qu'elles ont oublié leur mouchoir à la maison. Certaines ne veulent pas quitter les bras de leurs enfants, d'autres restent accrochées des deux mains à la grille de l'école. Les mamans réclament « Encore un bisou, encore un bisou !» Et comme c'est le jour de la rentrée et que leurs enfants sont très patients, ils leur donnent encore un bisou sur la joue. Enfin, Pauline prend un air sévère. « Allez maman, ça suffit maintenant. Moi j'ai du travail, à tout à l'heure. » Et les mamans, agrippées à leur sac à main ou à leur caddie, font un dernier signe d'adieu et elles repartent bien courageusement vers leur bureau, le marché ou la maison. Quand les mamans sont parties, les petites filles et les petits garçons sont bien soulagés. « Ouf ! Ma maman, à moi, n'a pas trop fait d'histoire, mais elle a été dure à faire lever ce matin. » Nina soupire. « Ma maman, à moi, a d'abord oublié son sac, puis ses clés, et pour finir, elle est partie sans son porte-monnaie. » C'est fou ce qu'elle était en l'air. » Antoine dit « Vous savez, il faut bien leur laisser le temps de s'habituer. C'est dur pour les mamans, la rentrée. » Dans la cour de récréation, le soleil joue dans les feuilles du marronnier et les enfants peuvent enfin s'amuser.

0: quand la fête d'un anniversaire approche, on envoie des invitations à tous les gens qu'on aime, on prépare des gâteaux, on décore un peu la maison.
1: On achète des bougies pour les poser sur le gâteau.
0: Souvent, on fête l'anniversaire deux fois.
1: Une première fois avec les copines et les copains de l'école ou du quartier. Avec eux, on fait des jeux, on court autour de la table, on se déguise.
0: Chapeau pointu, serpentin, confetti, maquillage, il y a tout pour la fête.
1: Et on mange ?
0: Eh oui, on mange plein de gâteaux, de bonbons, des chamallows qui collent aux doigts et aux chaises. On boit des sodas et quelquefois après... On a une belle crise de foie à force de manger trop de choses sucrées.
1: Quand on fête l'anniversaire en famille, on fait chaque année les mêmes gestes et on chante la même chanson, seulement à cette occasion.
0: Tous ces gestes veulent dire quelque chose, même s'il n'y a pas de parole. Je t'explique. À un moment de la soirée, quelqu'un va à la cuisine pour préparer en cachette le gâteau avec les bougies. Pendant ce temps-là, un autre se prépare à éteindre toutes les lumières. Celui qui porte le gâteau illuminé entre alors dans la pièce. Il avance lentement pendant que les invités chantent « Joyeux anniversaire » ou bien la chanson que tu vas bientôt écouter.
1: « C'est mon anniversaire,
0: le jour que je préfère ».
1: Mais tous ces gestes veulent bien dire quelque chose ? Pourquoi on éteint les lumières de la pièce ?
0: L'obscurité de la pièce rappelle un peu le noir dans lequel nous étions tous plongés quand nous étions encore dans le ventre de notre maman.
1: Et pourquoi on met des bougies sur le gâteau ?
0: Pour montrer l'âge qu'on a maintenant. Mais surtout, le gâteau illuminé qui avance, c'est un peu chacun de nous au moment où il arrive au monde.
1: Pourquoi les gens chantent-ils alors ?
0: Les gens chantent, ils sont contents d'être avec nous. Ils sont contents que nous soyons venus au monde. Et quand le gâteau arrive sur la table, celui ou celle qui fête son anniversaire souffle d'un coup toutes les bougies.
1: Pourquoi ?
0: Ben, pour montrer qu'une page est tournée dans sa vie et qu'il va commencer une nouvelle année avec plein de nouvelles expériences. Pour montrer aussi qu'il a du souffle, qu'il a de la force, qu'il a envie de continuer à vivre encore et encore. C'est pour ça qu'à ce moment, on rallume toutes les lumières. Tous les gens applaudissent comme si c'était pour une nouvelle naissance.
1: Et alors on coupe le gâteau, on le partage ? Et on le mange ?
0: Ben oui, nous mangeons tous une part du même gâteau pour montrer qu'on forme une grande famille et qu'on va prendre des forces pour vivre encore une belle année ensemble jusqu'au prochain anniversaire.
1: Ben, tu as oublié de dire qu'à ce moment, on offre les cadeaux.
0: Ah, oh, ben oui qu'on offre des cadeaux.
2: Qu'est-ce qui revient chaque année ? Qu'est-ce qui ne fait que passer, habillé d'un beau sourire, sur la tête un grand chapeau, plein

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